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Président d'une radio plus grossière que courtoise, Henri de Lesquin souhaite devenir le prochain président des Français. Dans sa parodie de programme, il propose de bannir la musique nègre des médias soutenus ou autorisés par l'État. Et évidemment, pour lui, le rap, cette musique immonde, c'est de la musique nègre. Michel Audiard écrivait « Les cons, ça ose tout » et c'est même à ça qu'on les reconnaît. Ces propos n'ont pas laissé indifférent le monde du rap. « Musique nègre », c'est donc le titre de la nouvelle chanson du rappeur Kery James, l'auteur du très dérangeant mais fédérateur Racaille. Accompagné du Prims parolier et de Lino, Kery James répond à Henri de Lesquin. Et le moins que l'on puisse dire, c'est que le poète noir ne tire pas à blanc.

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1: Alors, la discrimination raciale à l'embauche, est-ce que ça existe? Est-ce que ça existe?
2: Oui, bonjour mademoiselle, j'ai rendez-vous avec monsieur Lemaître, s'il vous plaît. Je suis monsieur Omar.
3: Vous êtes?
2: Monsieur Omar.
3: Monsieur Omer.
2: Non, pas Omer, Omar.
3: C'est concernant?
2: Concernant la...
3: Vous êtes?
2: Je suis monsieur Omar. Pas monsieur Omer, monsieur Omar.

0: Bon alors, vous avez un bac plus 3.
1: Tout à fait.
0: Et déjà 15 CDD en seulement 2 ans d'expérience. Ceci traduit une instabilité, monsieur Omar, vous savez. Nous recherchons des personnes aussi un peu plus diplômées.
1: Mais l'annonce disait...
0: Ah, l'annonce a été très mal rédigée. Hein. Je suis désolé, ma secrétaire va vous raccompagner. Hein. C'est bon ? On a fait le tour ? Hop, hop, hop, c'est par là.

0: très bien, je vois que votre niveau d'études est élevé. Vous avez un bac plus 3, c'est bien le profil recherché. Même si dans le domaine, vous n'avez qu'une seule expérience. Quoi qu'il en soit, vous êtes français.
1: Oui, ça fait une différence.
0: Non, enfin vous savez, on a tous des préférences.

0: ne s'inverse pas.
1: Et la surprise, Stéphane décroche un entretien, pas Karine.
2: Il faut remonter aux raisons de l'insécurité. Si insécurité il y a, si insécurité il y a, eh bien il y a des raisons à l'insécurité. S'il n'y a pas de raison à l'insécurité, alors c'est qu'ils sont comme ça. Alors ça, quand on dit qu'ils sont comme ça, eh ben, on n'est pas très très loin d'une forme d'exclusion qui ressemblerait peut-être à du racisme.
3: Et l'on aurait tort de penser qu'ils vont trouver automatiquement à s'employer, même comme tâche.
2: Alors, la discrimination raciale à l'embauche, est-ce que ça existe? Est-ce que ça n'existe pas? Eh bien, ça existe. C'est un sujet que vous voyez que dans les pages un peu emmerdantes de votre journal économique.

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1: Bonjour à tous, Joël Le Scornec n'en a pas fini avec la justice. Le parquet de Lorient annonce l'ouverture d'une information judiciaire pour 40 agressions sexuelles et 10 viols supplémentaires. Des faits non prescrits commis entre 1987 et 2017. L'ex-chirurgien a été condamné au printemps 2025 à la peine maximale de 20 ans de réclusion pour des viols et agressions sexuelles sur près de 300 victimes. La plupart des patients mineurs en état d'endormissement au moment des faits. Deux suspects en garde à vue après la mort d'une influenceuse dans le Gard, Sofia Bellina, 29 ans, dont le corps dénudé et partiellement calciné a été retrouvé il y a quelques jours dans des vignes à Saint-Gilles. Le parquet de Nîmes a confirmé hier l'identité de la victime. Selon le Parisien, l'un des suspects est connu des forces de l'ordre pour violence conjugale. Une vingtaine de cas autochtones de chikungunya identifiés en France métropolitaine. Quelques cas de dengue ont également été confirmés. Des chiffres bien inférieurs aux plus de 800 cas recensés l'an dernier en métropole. Un niveau exceptionnel en partie lié à l'importation de cas de la Réunion, elle-même frappée par une épidémie sans précédent depuis une vingtaine d'années. Le prix des fournitures scolaires en baisse pour la deuxième année consécutive pour les élèves qui font leur entrée au collège. C'est ce que révèle le baromètre annuel de Famille de France. En 2026, le panier moyen s'élève à 181 euros contre 211 en 2025. La fédération anticipe toutefois une remontée l'année prochaine. À l'étranger, 7 morts dans le crash d'un hélicoptère au Kenya, une excursion touristique qui a viré au drame pour une raison encore indéterminée. Le chef du renseignement de l'Équateur et son épouse figurent parmi les victimes ainsi que 5 ressortissants américains. L'Assemblée nationale équatorienne annonce que les drapeaux seront mis en berne pendant 3 jours. Et puis un mot de foot, le match PSG-Rennes prévu ce week-end pour la première journée de Ligue 1 se jouera finalement au Roazhon Park, conséquence de l'état de la pelouse du Parc des Princes impraticable à cause de la canicule. Coup d'envoi de la rencontre ce dimanche à 20h45. Très bon début de journée à tous.
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8: Bonjour à tous, Sébastien Lecornu veut agir vite après le piratage du fisc. Le Premier ministre demande la formation d'une nouvelle unité cyber afin d'offrir une réponse opérationnelle plus réactive face aux cyberattaques. Peu de ministères sont au niveau requis, déplore le chef du gouvernement dans un courrier adressé au secrétaire général de la Défense et de la Sécurité nationale. Matignon demande de lui fournir une proposition d'organisation d'ici demain. Une information judiciaire ouverte contre Joël Lescouarnec. L'ancien chirurgien est accusé de 10 nouveaux viols et 40 agressions sexuelles. Des faits non prescrits datant de 1987 à 2017. L'existence de nouvelles infractions est apparue ou a été confirmée lors de son procès. Des plaintes complémentaires ont également été reçues par le parquet de Lorient. Joël Lescouarnec avait été condamné en mai 2025 à 20 ans de réclusion pour des violences sexuelles sur près de 300 jeunes patients, pour la plupart endormis au moment des faits. Patrick Bruel veut maintenir sa tournée des 35 ans malgré sa mise en examen pour viol et agression sexuelle. C'est ce que révèle la une du magazine Voici qui paraîtra demain. Le chanteur est visé par au moins 31 plaintes. Son contrôle judiciaire a récemment été assoupli. Deux hameaux évacués à cause d'un incendie en Lozère. Le feu a parcouru 250 hectares entre les communes de La Bastide-Puy-Laurent et Prévenchères. Un pompier a été blessé lors de l'intervention. La préfecture du Var, elle va interdire en grande partie la chasse dans les bois touchés par les feux cet été. Une mesure pour favoriser le repeuplement par le petit gibier des zones incendiées. Seuls les battues aux sangliers seront autorisées dans un souci de régulation. Les associations de protection animale demandent la suspension totale de la chasse dans 44 départements touchés par les incendies et la sécheresse. Et puis le prince Harry et son épouse Meghan vont revenir vivre au Royaume-Uni 6 ans. Après leur rupture fracassante avec la famille royale, le couple annonce qu'il va quitter la Californie d'ici la fin du mois pour s'installer dans une résidence privée non royale et en dehors de Londres. Excellente matinée à tous.

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Imaginez la forme de la boîte crânienne, son épaisseur, sa dureté. Comparez le plan mental à une scène de théâtre sur laquelle évoluent des personnages. Ce sont les images, les pensées, les pensées, les pensées. Ordonnez à ces acteurs de se retirer et conservez une seule image. Installez-vous dans cette pensée et de ce moment, vous cessez de faire et commencez à être.

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3: Bonjour à tous, après la chaleur, place aux orages. Trois départements basculeront en vigilance orange cet après-midi, l'Isère, la Drôme et l'Ardèche à partir de 15h. La Corse sera également en alerte pendant quelques heures demain matin. Météo France s'attend à de fortes précipitations, des rafales de vent jusqu'à 80 km/h avec parfois localement de la grêle. Joël Le Squarnec aura-t-il droit à un troisième procès? La justice ouvre une information judiciaire pour 10 nouveaux viols et 40 agressions sexuelles. Une quarantaine de nouvelles victimes ont été identifiées. L'ex-chirurgien, on le rappelle, condamné au printemps 2025 à la peine maximale de 20 ans de réclusion pour des viols et agressions sexuelles sur près de 300 victimes. La plupart des patients mineurs en état d'endormissement au moment des faits. Deux suspects en garde à vue après la mort d'une influenceuse dans le Gard, Sonia Bellina, 29 ans, dont le corps dénudé et partiellement calciné a été retrouvé il y a quelques jours dans des vignes à Saint-Gilles. Le parquet de Nîmes a confirmé hier l'identité de la victime. Selon Le Parisien, l'un des suspects est connu des forces de l'ordre pour violence conjugale. François Fillon privé de la Légion d'honneur après sa condamnation pour emploi fictif. L'ancien Premier ministre a aussi été suspendu pour 10 ans de l'Ordre national du mérite. Il a, on le rappelle, été définitivement condamné en juin 2025 par la Cour d'appel de Paris à 4 ans de prison avec sursis, 375 000 euros d'amende et 5 ans d'inéligibilité. Il a ensuite formé un recours avant de se désister. Dans l'actualité également, le nouveau coup de pression de Donald Trump. Le président américain menace d'une guerre économique inédite tout pays qui aiderait l'Iran. Dans son long message, il affirme également que Téhéran n'a pas su saisir la grande opportunité de conclure un accord. Il assure désormais vouloir mener, je cite, « l'opération économique la plus écrasante jamais entreprise contre un pays ». Et puis du tennis, ça passe pour Arthur Fils. Le français élimine Alex de Minaur et rejoint les quarts de finale du Master 1000 de Cincinnati. C'est fini, en revanche, pour Diane Paris, battue par la polonaise Iga Świątek. Excellente matinée à tous.
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5: Bonjour à toutes et à tous et bienvenue dans la tribu. C'est Loris
6: et Barthélémy.
5: Et donc, comme vous l'entendez, devant nous, il y a la Pride de Saint-Nazaire qui défile. Et pour nous, avec Barthélémy, c'est une première. Qu'est-ce que t'en penses, toi, Barthélémy?
6: C'est très vivant et très fou. Enfin, ça permet aux gens de se défouler. Moi, je trouve ça bien.
5: Ouais, je suis assez d'accord. Et puis, il y a une ambiance assez festive. Il fait beau, il fait chaud. Donc voilà. Et donc, on est dans le cortège, on est sur le front de mer de Saint-Nazaire. Et donc voilà, il va y avoir une prise de parole à la mairie tout à l'heure. Et donc là, on s'y dirige.
7: Là, on est à la Pride et on est arrivé à la mairie. Et on écoute le discours de la Pride.
5: Voilà, c'est ça. Et on peut dire qu'il y a quand même pas mal de monde. Puis en plus, il fait vraiment beau. Et donc ouais. Voilà, donc on est vraiment sur le parvis de la mairie, et puis il y a une prise de parole qui est faite par un des organisateurs de la Pride, histoire qu'on avait eu en interview à la tribu la semaine dernière pour annoncer l'événement. Et donc, ouais, c'est très sympa, c'est super festif, les gens sont de bonne humeur, il fait beau, il fait chaud, donc c'est cool. Alors toi, Barthélémy, qu'est-ce que t'en penses pour l'instant?
7: Moi, je pense que c'est très joyeux, incroyable, et franchement, il y a une vie dans ce public. Et c'est pas pour rien, je pense que tous les ans, il y a des gens qui s'amusent et qui passent des bons moments entre eux. Et je trouve ça super que ça soit organisé et fait presque tous les ans.
5: Ouais, je suis d'accord avec toi, c'est vraiment festif et joyeux. Et ouais, voilà, en plus il fait beau, donc c'est vraiment un bon moment, c'est cool pour une découverte. Ok, donc là on vient de repartir de l'hôtel de ville. Et le cortège continue avenue de la République. Et donc nous, ça va être la fin pour nous. Barthélémy, c'était ta première Pride. Qu'est-ce que t'en as pensé une dernière fois? Est-ce que tu regrettes ou pas d'être venu?
6: Bah ouais, tu l'as passé, on est sur le retour là avec la Pride et tout. Et franchement, c'était incroyable. Bah, je serais pas du tout dévenu parce que il y a une ambiance vivante, ça m'a fait un petit plus de bonheur dans ma journée et toujours incroyable.
5: Ouais, je suis super d'accord avec toi, pour moi aussi, vu que c'était une première. Et j'ai vraiment bien kiffé le moment, l'ambiance est super cool. Les gens sont heureux, il fait beau, ils se battent pour les droits humains. Et donc voilà, c'était super. Et donc, on vous souhaite une bonne écoute sur La Tribu. Salut!
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9: Trois candidats dans un mouchoir de poche, mais on se régale. C'est du beau jeu, ça.
10: Yeah. Soprano Paul Mirabel, Squeezie McFly et Carlito.
9: Pardon? Quelle est votre réponse?
10: Marlène Schiappa, Lady Gaga, Omar Sy, Clara Luciani, Nicki Minaj, Florence Foresti, Taylor Swift, Mbappé, Emmanuel Macron, Donald Trump, Damso, Marion Cotillard, Katy Perry, Charles Leclerc, Léon Marchand, Angèle, Lenny Kravitz, Greta Thunberg, François Hollande, Philippe Etchebest, Billy Eilish, Wendy Renard, Nikos Aliagas, Barack Obama, Cyril Lignac, Teddy Riner, Julien Doré, Loan, Thomas Pesquet, Harry Potter, Yann Barthès, Inox, Tag, Lena, Situation, Adeline Champ, Brad Pitt.
9: Attention. Top en 1912, c'est l'émission animalière. Voici les principaux dirigeants massacrés par un animateur dont le véritable prénom est Ronan. Bien joué, 3 points.
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14: Bonjour, quel métier faites-vous?
15: Je suis exploratrice, j'ai 20 ans.
14: Je suis astronaute, j'ai 46 ans.
15: Bah, j'ai découvert dans ma ville où j'habite des os de dinosaures qui a des millions d'années. Et j'essaye de trouver une espèce de dinosaure qu'on n'a encore jamais retrouvée.
14: Je reviens de mon premier voyage dans l'espace. J'ai été sur Mars pour faire des recherches scientifiques sur certains certaines pierres et matériaux qu'on pouvait y trouver.
15: Racontez-moi votre voyage, qu'est-ce que vous avez fait?
14: On a trouvé que Mars, il y a très longtemps, était un peu comme la Terre.
15: J'ai trouvé, ça avait bipé sur mon détecteur de métaux. J'ai creusé. Là, je crois qu'on a déterré deux ou trois os.
14: Et qu'une forme de vie était... Enfin, existait avant.
15: Bah, j'ai vu un... J'ai trouvé un bout jaune blanc que je touche et c'était pas un truc en métal que je sais de creuser plus et j'ai trouvé que c'était un bout d'os.
14: Est-ce que vous aimez votre métier?
15: Oui, j'aime beaucoup mon métier parce que bah, je découpe plein de choses et j'apprends toujours des choses chaque jour. Est-ce que dans quelques années on pourra y vivre? Ou pas?
14: Maintenant, non. Ça dépend de comment, comment notre technologie avance. Alors, il faudrait faire pousser des plantes, avoir de l'eau, ce qui est déjà pas gagné. Mais de toute façon, la technologie évoluera et je pense que plus tard, on pourra vivre sur Mars. Ça vous a fait quoi quand vous avez trouvé les os? Enfin, qu'est-ce que vous avez ressenti?
15: Bah, c'était un exploit parce que c'était ma première fois que je déterrais un os de dinosaure en fait. C'était pour ça. Et bah, j'étais contente de moi. C'est le jour où je voulais déterrer un os. Et j'étais contente. Est-ce que l'atmosphère est respirable ou pas?
14: Non. On ne peut pas respirer sur Mars.
15: Est-ce que si on y va sur Mars et on peut y vivre, même si l'air n'est pas respirable, avec des combinaisons d'astronautes, des robots ou des navettes, je sais pas, des choses comme ça.
14: On creuse pas sur Mars parce que on pourrait détruire la planète et on essaye de pas détruire la biodiversité de cette Terre.
15: D'accord. Merci pour vos explications et au revoir.
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2: Direction le collège Albert-Vincent en compagnie de François, Lucas, Nassim, Kylian et Valentin. Tous les cinq vont tenter de nous donner la définition du mot superfétatoire. Alors là, vu leur tête, ils n'ont pas l'air hyper inspirés. Alors Nassim.
3: Un truc super, super pouvoir, super nul, super fétatoire, super foutoir, super un truc que ça.
2: Un truc super, alors d'accord, on est d'accord, c'est un truc super, mais tu m'as donné plein d'exemples, donc ce serait quoi qui serait super?
3: Bah super foutoir.
2: Ah, donc tu pourrais dire par exemple, tes parents en rentrant dans ta chambre diraient « Ah Nassim, ta chambre est super fétatoire », ça voudrait dire en gros range-la quoi, évite.
3: Voilà, c'est comme ça.
2: D'accord, ça me plaît bien cette histoire. Et ta chambre est vraiment super fétatoire?
3: Énormément.
2: Ah d'accord, donc c'est pour ça que tu connais le mot?
3: Bien sûr.
2: D'accord. Je vois aussi que Kylian a une idée.
4: Pour moi, je pense que ça peut être un fêtard, quelqu'un qui aime bien la fête ou alors qui est passionné de la fête.
2: Ah d'accord, ce serait quelqu'un qui sort énormément, qui fait tout le temps la fête et on dirait « Ah, celui-là, c'est un super fêtatoire ».
4: Oui, voilà.
2: Toi, t'es un super fêtatoire ?
4: Non, pas super.
2: Pas super, peut-être quand tu seras un peu plus vieux.
4: Oui, sûrement.
2: Tu prévois déjà d'être super fêtatoire ?
4: Oui.
2: Valentin, est-ce que t'as une idée pour super fêtatoire ?
5: Alors, pour moi, c'est bah, par exemple ta chambre, elle est faite à toi. Elle est super faite à toi.
2: Ah d'accord, donc on reste sur l'idée de la chambre, mais autant chez Nassim, c'est grave le bazar. Et là, en fait, c'est une chambre super fêtatoire, c'est une chambre qui est faite pour toi.
5: Voilà.
2: À ton goût.
5: Voilà.
2: Toi, ta chambre, elle est bien super fêtatoire, c'est toi qui as choisi?
5: Pas trop, parce que j'ai ma petite sœur qui dort avec une veilleuse dessous moi.
2: Ah oui, donc elle n'est pas vraiment super fêtatoire, ta chambre?
5: Non.
2: D'accord. Du côté de François, est-ce qu'il y a une idée?
6: Bah, c'est peut-être quelqu'un qui fait beaucoup de choses, qui est super fêtatoire et qui fait beaucoup de choses, quoi.
2: Comme moi, par exemple, ou comme les femmes en général, qui sont capables de faire plein de choses en même... Pardon, excuse-moi, je m'emporte.
6: Oui, bah... Enfin...
2: Non, mais c'est quelqu'un qui ferait beaucoup de choses, qui ferait du sport, de la musique, du dessin, en plus des cours, tout ça, quoi.
6: Bah, voilà.
2: Et toi, tu es super fêtatoire ?
6: Un petit peu.
2: Du côté de Lucas, est-ce qu'il y a une idée de définition ?
7: Non.
2: Ça t'inspire pas, ce mot ?
7: Non, pas du tout.
2: Alors, est-ce qu'il y a une définition de tes copains ? Alors, attends, je crois que Valentin en a une nouvelle.
5: Oui.
2: Alors, ce serait quoi ?
5: Quand t'es super fait à toi, quand c'est toi, c'est vraiment toi, c'est toi, t'essayes pas de copier quelqu'un, c'est super toi, c'est...
2: Ah, c'est quand tu es 100% naturel et que t'imites pas les autres.
5: C'est toi-même.
2: D'accord, c'est toi-même, t'imites pas les autres, t'es super fait à toi.
5: Voilà.
2: Toi, t'es super fait à toi ?
5: Oui.
2: D'accord. Bon, alors, du coup, est-ce que, Lucas, il y a une des définitions de tes camarades qui te plaît plus que les autres ?
4: Peut-être celle de François.
2: Celle de François, c'est quelqu'un qui fait beaucoup, beaucoup de choses, quoi.
5: Oui.
2: D'accord. Bon, alors, t'es sûr de ton coup ?
4: Bah, ouais.
2: Tu as confiance en François ?
4: Oui.
2: Bah, tu ferais peut-être mieux, pas. Je suis désolée, mais super fêtatoire, les gars, vous n'y êtes pas du tout. Mais pas du tout. Vous voulez la vraie définition ?
5: Oui.
2: En fait, super fêtatoire, ça veut dire qui s'ajoute inutilement à une autre chose. J'entends par là, par exemple, on parle des fois de lettres super fêtatoires. C'est des lettres qui ne servent à rien ou qu'on n'entend pas dans un mot. Par exemple, dans 7, le P, on ne l'entend pas. Donc on pourrait dire que c'est une lettre super fêtatoire. Voilà, c'est qui s'ajoute inutilement à une autre chose.
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3: Bonjour à tous, l'enquête s'accélère après la mort de Sonia Bellina dans le Gard. Cette influenceuse de 29 ans dont le corps a été retrouvé il y a quelques jours au milieu des vignes à Saint-Gilles. Deux suspects ont été placés en garde à vue, Zachary Bro.
4: Oui, deux hommes dont l'implication exacte reste encore à déterminer. Le parquet de Nîmes indique qu'ils ont été interpellés en raison d'éléments laissant suspecter leur participation aux faits de manière directe ou indirecte. La jeune femme a disparu dans la nuit du 11 au 12 août dernier. Ce soir-là, elle serait partie rejoindre un homme qu'elle fréquentait pour mettre un terme à une relation toxique. C'est en tout cas la version présentée par sa sœur qui témoigne sur le réseau social TikTok. Le corps de la jeune influenceuse, suivi par 260 000 personnes, a été retrouvé quelques heures plus tard à l'aube, dénudé et partiellement calciné au milieu d'un vignoble par un ouvrier agricole. Une enquête a été ouverte pour assassinat. La garde à vue des deux suspects peut encore durer jusqu'à demain.
3: Les précisions de Zachary Bro. Dans l'actualité également, une information judiciaire ouverte contre Joël Lescornec. L'ancien chirurgien est accusé de 10 nouveaux viols et 40 agressions sexuelles. L'existence de nouvelles infractions est apparue ou a été confirmée lors de son procès. Des plaintes complémentaires ont également été reçues par le parquet de Lorient. Joël Lescornec, condamné, on le rappelle, à 20 ans de réclusion criminelle en mai 2025 pour des violences sexuelles sur près de 300 jeunes patients. Des coups de tonnerre des plus intenses et parfois même de la grêle. Météo France place l'Isère, la Drôme et l'Ardèche en vigilance orange pour risque d'orages violents cet après-midi. La Corse sera concernée demain matin. À l'étranger, au moins 9 morts et des dizaines de blessés après des bombardements russes sur Kiev et sa région. Une nouvelle vague d'attaques nocturnes a frappé la capitale ukrainienne. Alors que la Russie, de son côté, fait état de centaines de drones ukrainiens interceptés. Et puis du foot avec Monaco qui se lance dans la course à l'Europe. Ce soir, les Monégasques partent affronter les Polonais du Górnik Zabrze à 20h en barrage de qualification de Ligue Conférence. Le match retour aura lieu jeudi prochain en Principauté. Ah, voilà pour l'essentiel. Excellente matinée à notre écoute.
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7: Bonjour à toutes et à tous et bienvenue dans la tribu, c'est Loris
8: et Barthélémy.
7: Et donc comme vous l'entendez devant nous, il y a la Pride de Saint-Nazaire qui défile. Et pour nous avec Barthélémy, c'est une première. Qu'est-ce que t'en penses toi Barthélémy?
8: C'est très vivant et très fou. Enfin, ça permet aux gens de se défouler, moi je trouve ça bien.
7: Ouais, je suis assez d'accord, et puis il y a une ambiance assez festive, il fait beau, il fait chaud, donc voilà, et donc on est dans le cortège, on est sur le front de mer de Saint-Nazaire, et donc voilà, il va y avoir une prise de parole à la mairie tout à l'heure, et donc là on s'y dirige.
9: Là on est à la Pride, et on est arrivé à la mairie, et on écoute le discours de la Pride.
7: Voilà, c'est ça, et on peut dire qu'il y a quand même pas mal de monde, puis en plus il fait vraiment beau. Et donc ouais. Voilà, donc on est vraiment sur le parvis de la mairie et puis il y a une prise de parole qui est faite par un des organisateurs de la Pride Easter qu'on avait eu en interview à la tribu la semaine dernière pour annoncer l'événement. Et donc ouais, c'est très sympa, c'est super festif. Les gens sont de bonne humeur, il fait beau, il fait chaud. Donc c'est cool. Alors toi, Barthélémy, qu'est-ce que t'en penses pour l'instant?
9: Moi, je pense que c'est très joyeux, incroyable, et franchement, il y a une vie dans ce public. Et c'est pas pour rien, je pense que tous les ans, il y a des gens qui s'amusent et qui passent des bons moments entre eux. Et je trouve ça super que ça soit organisé et fait presque tous les ans.
7: Ouais, je suis d'accord avec toi, c'est vraiment festif et joyeux. Et ouais, voilà, en plus, il fait beau, donc c'est vraiment un bon moment, c'est cool pour une découverte. Ok, donc là on vient de repartir de l'hôtel de ville et le cortège continue d'avenue de la République. Et donc nous, ça va être la fin pour nous. Barthélémy, c'était ta première Pride, qu'est-ce que t'en as pensé une dernière fois? Est-ce que tu regrettes ou pas d'être venu?
9: Bah ouais, tu l'as pensé, on est sur le retour là avec la Pride et tout. Et franchement, c'était incroyable. Bah, je n'aurais pas du tout venu parce qu'il y a une ambiance vivante, ça m'a fait... un petit plus de bonheur dans ma journée et
8: toujours incroyable.
7: Ouais, je suis super d'accord avec toi, pour moi aussi, vu que c'était une première. Et j'ai vraiment bien kiffé le moment, l'ambiance est super cool. Les gens sont heureux, il fait beau, ils se battent pour les droits humains. Et donc voilà, c'était super. Et donc, on vous souhaite une bonne écoute sur la tribu. Salut!
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2: Jeanne, Romane, Suzy, Asia et Iris sont toutes les cinq en sixième au collège Albert Vincent et elles vont tenter de découvrir la définition du mot captieux. Oh, Asia est très inspirée.
3: Alors j'ai deux idées. La première, c'est peut-être que ça viendrait du mot capsule. Le mot capsule qui est regroupé avec un autre mot, peut-être avec le mot pieu.
2: Et ça serait quoi une capsule avec un pieu ?
3: Un pieu en forme de bouteille.
2: Un pieu en forme de bouteille, d'accord. Donc ça, c'est ta première définition.
3: Et peut-être que la deuxième, ce serait toujours le mot capsule, mais qui vient du latin, ou du temps des Romains, ou d'une autre langue.
2: Ah, du coup, ce serait capsule, mais en vieux.
3: Oui.
2: D'accord. Iris.
4: Moi, en fait, ça me fait penser à ma petite sœur, vu qu'elle est hyper capricieuse, et ça me fait penser à ce mot.
2: D'accord. Donc, capsieux, il pourrait y avoir un rapport avec capricieux. Et ce serait quoi la différence entre capricieux et capsieux ?
4: Capsieux, en fait, ce serait plutôt... du genre, t'es calme, mais t'es capricieux.
2: D'accord, alors que capricieux, c'est que t'es capricieux, mais pas calme.
4: Voilà, c'est ça.
2: Très bien, bon, toi, tu n'es pas du tout capricieuse, comme ta petite sœur.
4: Non, pas du tout.
2: En toute honnêteté, bien évidemment.
4: Oui.
2: Ok, on a du doute sur l'honnêteté. Suzy.
5: Bah, les cieux, c'est le ciel en au pluriel. Et le cap, c'est comme le nord, le sud et tout ça. Du coup, peut-être c'est le cap vers le ciel.
2: Ah, le cap vers le ciel, ou alors se servir du ciel pour trouver son cap ou quelque chose dans le genre ?
5: Oui, peut-être.
2: Ah, j'aime beaucoup cette idée. Romane ?
6: Moi, je reviens sur ce qu'a dit Asia. Ça me fait penser aussi à capsule et à pieu, mais c'est peut-être un outil pour décapsuler.
2: Ah, d'accord. Des fois, on dirait décapsuleur parce qu'au final, on ne connaît pas vraiment le nom, mais le vrai nom, ce serait capsieux.
6: Oui, c'est ça.
2: Ok, j'aime bien aussi cette idée. Jeanne ?
7: Bah moi c'est un peu comme Iris, en gros je pense que c'est capricieux, mais genre c'est vu que c'est un diminutif un peu, et vu que c'est un diminutif genre tu serais un peu moins capricieux.
2: D'accord, ce serait capricieux mais pas non plus dans des grosses proportions, c'est que des fois tu ferais 2-3 caprices mais tu ne l'es pas tout le temps.
7: Ouais.
2: Ok, c'est un peu moins capricieux que capricieux.
7: Ouais, tu ne trouves pas par terre quoi.
2: C'est déjà pas mal.
7: Oui.
2: Et alors, est-ce que tu es capsieuse ou capricieuse, toi, ou ni l'un ni l'autre ?
7: Je sais pas. Faudrait demander... ouais, je sais pas.
2: Faut demander aux autres, tu t'en rends pas compte, en tout cas.
7: Je sais pas.
2: Asia ?
8: Moi, je dirais plus que c'est l'idée de Suzy qui m'emporte, parce que...
2: Ah, carrément, elle t'emporte, quoi.
8: Mais non, mais en fait, l'idée de Suzy, ce serait la plus logique. Et peut-être que capsieux, ça voudrait dire quand tu meurs, par exemple, tu te dis peut-être qu'il va être capsieux et qu'il va avoir un cap vers les ciels ou qu'il va aller au paradis.
2: Ah d'accord, capsieux, ça pourrait être le chemin pour monter au paradis.
8: Oui, tu montes tranquillement, tout doucement.
2: Tranquillement, tout doucement. Alors ce que vous ne voyez pas, c'est que Asia nous fait quand même le geste de l'échelle. Hein. Donc si tu montes tranquillement, tout doucement, mais avec une échelle. Romane.
6: Oui, en effet, je reviens aussi sur ce qu'a dit Suzy et Asia, parce que aussi dans Animal Crossing, par exemple, il y a voyager vers les cieux bleus et en gros, tu fais un voyage en hélicoptère ou un truc dans le genre. Et cieux, du coup, peut-être plutôt vers ciel et du coup, cap vers le ciel.
2: Ouais. Ok, mesdemoiselles, je suis désolée de vous annoncer que vous êtes complètement...
7: À côté de la plaque.
2: À côté de la plaque, c'est ça. Puisque captieux, c'est un adjectif qui veut dire qui vise à tromper par des apparences de raison, de vérité. On parle d'arguments captieux, donc on essaye de faire croire que c'est de la vérité. Et en fait, c'est pour tromper les autres.

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5: Eh bah, bonjour et bienvenue dans cette table ronde sur le cyberharcèlement sur la radio La Tribu. Donc aujourd'hui, autour de cette table, je vous laisse un peu vous présenter ceux qui sont présents.
6: Bah bonjour, moi c'est Louane, je fais partie de la tribu aussi.
7: Moi c'est Léna, je suis au lycée Aristide Briand en terminale.
5: Et moi c'est Aël. Donc aujourd'hui on accueille Maëlle Musso. Donc est-ce que tu peux te présenter s'il te plaît?
8: Bonjour, donc moi Maëlle Musso, je suis éducatrice spécialisée de formation depuis plus de 15 ans. J'ai travaillé 12 ans en addictologie et puis plus récemment 4 ans à la maison des ados. Et j'ai aussi fait pas mal de formations auprès de professionnels et puis dernièrement des sensibilisations auprès de professionnels aussi sur la santé globale des jeunes. Voilà, et depuis peu, je me suis formée à la cyberpsychologie, donc sur tout ce qui est question des réseaux sociaux, des jeux vidéo et l'intelligence artificielle. Je me lance depuis très récemment sur ces questions des écrans.
5: Oui, très bien, merci. Donc là, dans cette table ronde, on parlera du cyberharcèlement et principalement du cyberharcèlement autour des réseaux sociaux. Donc pour commencer, je vais vous donner quand même quelques statistiques que j'ai réussi à trouver autour de cela, qui sont sorties assez récemment. La première que j'ai vue, c'est chez les 8-10 ans, il y a déjà 67% des jeunes de 8 à 10 ans qui sont sur les réseaux sociaux. Donc est-ce que ça vous fait réagir? Qu'est-ce que vous pensez de ça?
6: Moi je trouve ça un peu inquiétant quand même que qu'ils soient déjà sur les réseaux sociaux si jeunes, parce qu'ils n'ont pas vraiment conscience de ce qu'ils font sur les réseaux, parce que ils pensent qu'ils peuvent tout dire, que ça aura aucune conséquence, mais tout ce qu'on dit a beaucoup de conséquences, surtout sur les réseaux où ça ne sera pas effacé et tout le monde peut voir ce que vous avez fait. Et c'est aussi dangereux parce qu'il peut faire, y a plus de chances qu'ils fassent des mauvaises rencontres, vu que dans la vraie vie, nos parents nous ont toujours dit de ne pas faire confiance aux inconnus. Mais sur les réseaux sociaux, je trouve les gens ont plus tendance à faire confiance aux autres personnes, même s'ils ne les connaissent pas, et ça peut être dangereux.
5: Une autre réaction peut-être ?
8: Oui, ce que tu dis, Louane, est tout à fait juste. Je trouve, effectivement, à fin de primaire, là, 8-10 ans, c'est pas facile de savoir aussi ce qu'on peut écrire, ce qu'on peut dire sur les réseaux sociaux. Et quand on est derrière son écran, chez soi, dans sa chambre, on peut avoir l'impression qu'on est protégé. Mais en fait, il y a beaucoup de personnes qui peuvent lire et y avoir accès. Et peut-être qu'en fin de primaire comme ça, 8-10 ans, on n'a pas encore la maturité pour pouvoir se protéger et avoir les bons réflexes aussi. Et effectivement, j'ai vu une étude récemment qui vient de sortir sur le cyberharcèlement des fins de primaire. Effectivement, il y a beaucoup de cas de cyberharcèlement il parle des 6-10 ans. C'est une étude de e-enfance et de la Caisse d'épargne qui est sortie en octobre 2024 et que c'est ils sont plus touchés en fait, cette tranche d'âge 6-10 ans, et notamment sur WhatsApp en fait, et un peu plus les filles apparemment que les garçons seraient plus cyberharcelés.
5: Là déjà, en parlant des cyberharcelés et aussi des cyberharceleurs, il y a sur les adolescents, il y a déjà 12% des adolescents, soit 1 sur 8, qui sont des cyberharceleurs. Et après, il y a 16% des jeunes qui ont vécu du cyberharcèlement dans leur vie. Et ça monte jusqu'à 20% pour les collégiens. Donc le cyberharcèlement, c'est quand même, je trouve ça quand même, ces chiffres sont impressionnants, et de voir qu'il y a autant de personnes qui s'apprêtent, d'adolescents qui s'apprêtent à être cyberharceleurs.
6: Bah oui, je suis d'accord avec toi que c'est quand même choquant, parce que en plus, s'ils le font, je pense que la plupart, ils le savent qu'ils le font, et je comprends pas l'intérêt de faire ça, de faire mal aux autres juste pour le plaisir. Enfin, ouais, je sais pas.
5: Bah, c'est vrai que moi aussi, quand j'ai vu ces chiffres, la première fois, ça m'a quand même grandement surpris, parce que bah, le fait d'être cyberharcelé, je pense, on connaît tous une personne de près ou de loin, voire même nous, qui ont déjà été cyberharcelés ou insultés, notamment soit sur les réseaux sociaux, voire même parfois en ligne, dans les jeux vidéo. Par rapport à notre sexe ou à notre âge, c'est possible aussi de se faire cyberharceler par rapport à ça. Et je me rends compte que 12%, bah, c'est quand même, donc une personne sur 8, bah, je trouve ça énorme, parce que bah, déjà autour de cette table, on est 8, donc ça veut dire que techniquement, il y aurait une personne qui aurait déjà cyberharcelé quelqu'un autour de cette table. Et c'est ça qui me choque, c'est de dire que finalement, ça peut être à peu près n'importe qui, et ça peut être des personnes très proches de nous qui sont des cyberharceleurs.
8: C'est vrai que là, en préparant un peu ce temps, j'ai vu des choses un peu sur c'est quoi un petit peu le profil type des cyberharceleurs, ou des harceleurs tout court. Et en fait, ce que je trouvais, c'est qu'il n'y avait pas forcément de profil type, que ça pouvait être pas mal de personnes qui pouvaient donc être harceleurs ou être harcelées d'ailleurs. Hein. Et un peu les hypothèses par rapport à ça, c'est que ça pouvait être des personnes qui soit avaient été eux-mêmes harcelées ou cyberharcelées avant, qui avaient déjà eu une expérience de ça, ou qui voulaient s'intégrer dans un groupe, ou qui éventuellement aussi avaient un mal-être, et c'était une façon aussi d'agir. Donc ce que je pouvais voir, c'est qu'il n'y avait pas forcément de profil type. D'ailleurs, tout comme les cyberharcelés, que tout le monde pouvait être un jour ou un autre, à un moment donné, être concerné par ça. Mais effectivement, ça peut avoir lieu un petit peu sur comment on peut être cyberharcelé. Déjà, ça peut être un petit peu sur tous les... Il y a beaucoup de supports. En fait, c'est vrai que tu disais à elle, ça peut être les réseaux sociaux, les forums, les chats, les jeux en ligne, les courriers électroniques, ça peut concerner pas mal d'endroits sur la toile.
6: Et j'aurais une question, est-ce que vous pourriez me dire, c'est à partir de quel moment qu'on considère que quelqu'un est cyberharceleur ou que quelqu'un se fait cyberharceler ?
8: Alors, peut-être ça, c'est pas mal cette question-là, c'est une question un peu de définition. En fait, c'est quoi le cyberharcèlement ? Là, moi, j'ai trouvé la définition du ministère de l'Éducation nationale. C'est un acte agressif intentionnel perpétré par un individu ou un groupe d'individus au moyen de formes de communication électronique de façon répétée à l'encontre d'une victime qui ne peut pas facilement se défendre seule. Et en fait, ce qu'on entend dans cette définition, c'est qu'il faut que ça soit répété. Sinon, on parle de cyberviolence. Mais le cyberharcèlement, c'est quand ça se répète et qu'il y a quand même, à un moment donné, une intention de nuire. En fait, voilà, il y a quand même... Et que la victime, elle se retrouve isolée et que c'est pas facile pour elle de se défendre. Voilà.
5: Et du coup, avec ça, ça me posait aussi une question. Je me posais aussi la question, c'est est-ce que autour de cette table, il y en a qui ont déjà été cyberharcelés ou pas ? Et si vous l'avez déjà été, si vous voulez peut-être raconter votre expérience ou pas ? Non, personne n'a été cyberharcelé ici ?
6: Non.
5: Personne aussi connaît une personne qui l'a été ?
6: Non plus.
5: Non.
8: Après, le cyberharcèlement sur la forme aussi, ça peut prendre pas mal de formes aussi.
5: Oui.
8: C'est vrai qu'on n'en a pas parlé, mais ça peut être les intimidations, insultes, moqueries.
5: Oui, il y a aussi des catégories qui sont sur le revenge porn,
8: ouais.
5: Justement, et... Bah là, c'est encore une autre statistique que j'ai trouvée sur le revenge porn. Ils ont demandé en France à des hommes et des femmes entre 18 et 30 ans, je crois, s'ils avaient déjà fait du revenge porn. Donc, j'explique ce que c'est pour ceux qui ne le savent pas. C'est envoyer des photos à caractère pornographique qu'une personne nous a envoyées à d'autres personnes, à nos contacts, pour justement se venger et poster ça sur les réseaux sociaux. Et justement, ça c'est interdit par la loi parce qu'on n'a pas le droit justement d'envoyer des photos intimes comme celle-ci. Et donc, sur cette statistique, par exemple, chez les hommes, il y a eu 88% des hommes qui ont annoncé qu'ils ne le feraient jamais, et contre 93% des femmes qui ne le feraient jamais. Et pour les personnes qui l'ont déjà fait, il y a 5% des hommes qui l'ont déjà fait contre seulement 1% des femmes. Et c'est vrai que quand je vois ça, pareil, je me dis finalement que si c'est plus les hommes qui le font, c'est que c'est les plus à même du coup à être peut-être parfois des cyberharceleurs, même s'il n'y a pas non plus beaucoup de profils. C'est dans les cas comme ça, je trouve que c'est quand même assez marquant de voir qu'il y a un si grand écart entre les deux.
9: Après, c'est aussi choquant qu'il y ait déjà du monde. Déjà, ça devrait être que quelques pourcents, pas autant. Moi, je dis, faudrait radiquer parce que c'est quand même quelque chose de très mal. Et puis, surtout, des fois, ça peut conduire à des actes irréfléchis qui peuvent être très graves, et aussi ça peut aussi engendrer d'être très mal dans sa peau et tout ça, et d'avoir des difficultés à l'école parce qu'on pense qu'on est nul et qu'on ne sert à rien, et donc du coup c'est plus compliqué. Voilà, et puis moi ce que je dis, le meilleur moyen c'est éviter d'avoir quand on a des personnes qui communiquent des choses ou quoi comme ça, on s'en fiche, on les enlève de nos contacts, et puis même s'ils continuent, on peut, s'ils continuent vraiment trop, des fois essayer de changer de contact et redonner le contact que à ses vrais amis. Voilà. Bon, après moi je suis très peu sur les réseaux sociaux, donc j'ai pas trop de vraies techniques, voilà.
6: Aussi je voulais réagir sur tes noms, vu que t'avais dit qu'il y a 80% des hommes qui diront qu'ils le font pas, et
5: 88% des hommes et 93% des femmes.
6: Ah oui, mais du coup ça veut quand même dire qu'il y a le reste les derniers pourcents qui restent, ça veut dire que les personnes sont d'accord avec le fait de le faire du coup, et c'est quand même choquant de se dire qu'il y a des personnes qui se disent que ça les choque pas que de faire ça, de republier ces photos juste pour se venger.
9: C'est vrai que c'est très choquant. Ça montre un petit peu la débilité humaine, et surtout tout le mauvais qu'on peut avoir tout le mauvais que peut avoir l'humanité. Et ce serait quand même mieux qu'on ne voie que le bon de l'humanité au lieu du mauvais. Le mauvais ne devrait pas exister, ce serait quand même mieux. Et on vivrait dans une société un petit peu plus agréable.
5: Une réaction, Léna ?
7: Moi, je connais vraiment personne, et j'ai vraiment pas eu beaucoup de cas comme ça. Autant les harceler, sans internet, etc., ça, je peux en avoir entendu parler. Mais du coup, ce cas-là, il me touche vraiment pas beaucoup. Mais par contre, oui, je trouve ça que... Le revenge porn, je sais que je pense qu'il y a une amie qui a failli en subir. Et enfin, c'est vrai que c'est immonde de faire ça, parce que ça concerne personne à part la personne concernée. C'est pour ça que après ça pose aussi la question de savoir si les trucs comme les nudes, ils peuvent être vraiment envoyés ou pas, parce que est-ce qu'on peut toujours faire confiance à la personne qu'on a en face de soi ? C'est pas sûr, quoi.
8: Sur les différentes formes, il y a le revenge porn, mais il y a aussi finalement aussi la diffusion de rumeurs. Et des fois, il y a aussi la création d'un groupe ou d'un forum où ils vont parler de la personne cyberharcelée. En fait, ce qui est compliqué dans le cyberharcèlement, c'est que ça peut prendre vraiment différentes formes. Et effectivement, je sais plus son prénom, le jeune qui était à côté, qui parlait des effets, les effets du cyberharcèlement. Il avait, je trouve, tout à fait raison de dire que ça peut vraiment avoir un effet sur aussi le mal-être, de se sentir pas bien. Il parlait de pas se sentir bien en cours, effectivement. Mais aussi d'avoir d'autres signes de mal-être, par exemple d'avoir des problèmes de sommeil, de se sentir dévalorisé, voilà. Donc après, là, y a la loi punit le cyberharcèlement. Je ne sais pas si vous êtes un petit peu au courant de ce que prévoit la loi.
6: Pas vraiment, j'en ai un petit peu entendu parler, mais
5: non, pas trop.
8: Non. En fait, c'est considéré comme un délit avec des sanctions. Alors, en fait, c'est un délit punissable, voilà. Et quand l'auteur est majeur et que la victime a plus de 15 ans, l'auteur risque jusqu'à 2 ans d'emprisonnement et 30 000 euros d'amende. Si la victime a moins de 15 ans, c'est porté à 3 ans de prison et 45 000 euros d'amende. Et lorsque l'auteur est mineur, s'il a plus de 13 ans et que la victime a plus de 15 ans, c'est 1 an de prison et 7 500 euros d'amende. Et si la victime a moins de 15 ans, c'est 18 mois et 7 500 euros d'amende. Donc vraiment, aux yeux de la loi, c'est considéré comme un délit, le cyberharcèlement. Donc après, voilà, c'est vraiment effectivement très très important de pouvoir en parler. Alors ça, c'est pas évident parce que souvent la personne qui est concernée se sent seule et isolée. Alors c'est peut-être ce qu'on va pouvoir parler après par la suite, hein, mais que faire un peu quand ça nous arrive, quoi, quand on est cyberharcelé. Parce qu'effectivement, il y a quand même des choses qui existent aujourd'hui pour pouvoir soit supprimer les contenus qui sont préjudiciables et puis ensuite après faire vraiment... des choses, quoi.
5: Bah, par exemple aussi là, en parlant le fait que souvent sur internet il y a des personnes semblent être assez démunies et ne savent pas quoi faire. Il y a déjà 70% des parents qui n'ont pas l'impression d'avoir un contrôle des usages de leur enfant sur leur téléphone. De ce fait, ça veut dire que la majorité des parents n'ont pas l'impression de pouvoir voir ce que fait leur enfant sur internet. Donc c'est vraiment, ça amplifie encore plus le fait que quand on est sur internet, on est dans une bulle et finalement, si on ne sait pas bien communiquer ou si on ne sait pas quoi faire, on est seul face à internet. Et il y a des endroits sur internet où si on commence à parler, on peut facilement s'attirer les foudres sans avoir rien fait de mal. Par exemple, je pense à des réseaux sociaux comme sur Twitter ou X. Il y a aussi tout ce qui est Telegram ou même Discord en fonction des serveurs, mais finalement sur d'autres réseaux, mais sur ces réseaux-là principalement, on peut facilement, juste en parlant, parce que souvent quand on est jeune, on a envie de parler, on a envie de se faire des amis, en commençant à parler un peu trop, on peut facilement s'attirer les foudres sans avoir rien dit de mal, mais des personnes comprenant qu'on est assez jeune et donc voulant nous faire du mal volontairement.
8: Tout à fait, il y a tout un apprentissage à faire par rapport aux réseaux sociaux, parce qu'effectivement... quand on a 6-8 ans, c'est plus difficile de manier tout ça que quand on a 15 ans ou 18 ans. Il y a tout un apprentissage et les parents, c'est important qu'ils puissent accompagner et protéger leurs enfants par rapport à ça.
7: Ce qui est dangereux avec le cyberharcèlement, c'est que les harceleurs peuvent facilement changer leur identité et se cacher. Sur Internet, c'est beaucoup plus simple de s'enfuir, c'est beaucoup plus difficile de traquer la personne. Et souvent, la victime ne finit pas rendue justice. Et c'est beaucoup. Et même si on bloque les harceleurs, ils peuvent juste faire des comptes secondaires et continuer à revenir. Donc souvent la victime, elle est obligée de complètement quitter tout ce qu'elle avait fait sur Internet et recommencer de zéro, ce qui peut être douloureux et laisser des grosses séquelles.
8: Oui, tout à fait, c'est très juste. Ouais. Internet exacerbe vraiment les choses parce qu'effectivement, c'est démultiplié.
5: C'est ouais. Ça. Et puis en plus, Internet, c'est tout va très vite, l'évolution va très vite. Il y a quelques années, par exemple, on pouvait se faire bannir. Quand on se faisait bannir d'Internet, c'était compliqué de recréer un compte. Puis après, on pouvait recréer facilement des comptes, mais on pouvait aussi se faire bannir avec notre adresse IP. Donc finalement, c'est par rapport au lieu où on est, l'adresse, on va dire, de tous nos appareils, on peut se faire bannir avec cette adresse-là. Et après, mais maintenant, vu qu'il y a tout ce qui est, il y a les VPN qui existent, justement, pour changer facilement d'adresse IP. C'est de plus en plus compliqué de bannir, donc si une personne veut vraiment faire du mal, il peut vraiment y aller. Et même pour retrouver du monde sur internet, si on veut retrouver quelqu'un sur internet, avec un nom, un prénom, on peut retrouver énormément d'informations sur la personne. On peut faire plein de choses, et finalement c'est des petites choses comme ça en fait où on pense pas, mais sur internet rien n'est anonyme, rien n'est secret. Et donc tout ce qu'on dit sur Internet, c'est déjà quelqu'un peut facilement le savoir.
8: Complètement, ça laisse quand tu dis rien n'est anonyme, ça laisse des traces. Donc c'est assez compliqué. Après sur la question du cyberharcèlement, il y a le 3018 qui est quand même un numéro aujourd'hui qui est vraiment très important à retenir. C'est des professionnels qui sont formés, c'est des juristes et des psychologues qui répondent au 3018, mais il y a aussi une application téléchargeable, il y a aussi un chat où en fait quand on appelle on peut expliquer son problème, mais surtout si on a gardé le contenu, qu'on a fait des captures d'écran, qu'on a vraiment conservé ces preuves, on va dire, eux ils ont la main pour supprimer le contenu préjudiciable en quelques heures. voire une heure. Donc c'est quand même très important d'avoir en tête ce numéro-là. Ils peuvent aussi, quand c'est des parents qui appellent, aider, orienter pour avoir les bons réflexes.
5: Parce que justement, là aussi, il y a à peu près 90% des parents qui attendent de l'aide et de l'information, en particulier justement d'une association justement qui attendent cette aide-là parce qu'ils ne savent pas quoi faire pour aider leur enfant sur Internet. Donc je pense que ça peut aussi vraiment aider, justement le 3018 peut vraiment aider à cela.
8: Ouais, ils sont vraiment 3018 spécialisés sur la question du harcèlement et du cyberharcèlement. Et en fait, ils sont conventionnés avec la plateforme Pharos, qui est plateforme d'harmonisation, de recoupement, d'orientation des signalements, où on peut aussi signaler des contenus ou des comportements jugés immoraux ou nuisibles, qu'on peut signaler. Mais Pharos va pas traiter les affaires privées. Ça va être le 3018. Mais en gros, le 3018 est vraiment conventionné avec Pharos et aussi le ministère de l'Éducation nationale. Donc ça, c'est aussi intéressant d'avoir ça en tête.
5: Est-ce que aussi là, du coup, autour de la table, est-ce que vous pensez que ce serait intéressant, par exemple, que dès la primaire, on ait déjà des cours de sensibilisation sur qu'on peut faire en ligne, parce que on a déjà en primaire, je sais que en primaire, on a un peu de cours de sensibilisation contre le harcèlement. Au collège et au lycée, ça continue toujours, notamment avec le questionnaire qu'on doit remplir. Mais est-ce que pour vous, ce serait aussi utile d'avoir des cours de sensibilisation sur les réseaux sociaux qui commenceraient dès la primaire et non pas au collège et après? Parce que vu qu'on se rend compte qu'on commence de plus en plus jeune à aller sur les réseaux sociaux, est-ce que pour vous, vous trouvez que c'est une bonne chose ou pas d'avoir ces sensibilisations-là?
6: Oui, je pense que ce serait une bonne idée, pas forcément très souvent, mais peut-être une ou deux interventions dans l'année. Parce que maintenant, avec le développement du numérique, c'est une évidence. Maintenant, les enfants auront des accès au numérique de plus en plus tôt. Malheureusement, on ne pourra rien faire contre ça. Du coup, autant les sensibiliser plus tôt pour éviter qu'il y ait des problèmes comme le cyberharcèlement. Ce serait bien de les sensibiliser un peu plus tôt. Ouais.
7: Aussi, une partie pour les parents qu'il faudrait prévenir sur les choses. Quand les enfants sont très jeunes, on peut leur expliquer comme on veut. C'est reste des petits-enfants, ils auront du mal à assimiler ça. Donc une partie des responsabilités à cet âge-là doit être quand même supervisée par les parents. Donc des petits cours pour les enfants et des plus grosses lignes de... Demander aux parents de faire beaucoup plus d'attention sur leurs activités des enfants et mettre des mesures de sécurité pour eux, comme bloquer certains sites.
10: Alors mon avis, ce serait... déjà, la question ne devrait même pas se poser puisque les enfants n'ont rien à faire sur Internet à 8-10 ans. Comme on ne peut pas l'éviter et que maintenant il y a des enfants qui ont un téléphone parce que par exemple ils rentrent chez eux le soir, ils rentrent tout seuls. Donc pour assurer les parents, ok. Mais après, moi je sais que quand j'étais à l'école, il y en avait dans ce cas-là qui avaient le téléphone. Mais le téléphone était sur le bureau de l'instit et quand ils rentraient chez eux, le téléphone leur était retiré. Alors que le téléphone n'est pas retiré. Donc du coup, ce qui fait que l'enfant il va sur les... Sur les réseaux sociaux, il va sur Internet. Donc en soi, du coup, ce serait pas une mauvaise idée, oui, de sensibiliser les enfants sur ça.
11: Alors, j'aurais également peut-être pu réagir concernant ça en posant la question de quelle manière est-ce qu'on pourrait potentiellement l'expliquer justement aux enfants, parce que là, on parle d'élèves de primaire, à cet âge-là, ils n'ont pas forcément totalement la capacité de comprendre ce qui peut être considéré comme du harcèlement. Moi, je me dirigerais peut-être plus par donner des ressources aux parents pour justement se renseigner concernant ça et savoir quoi faire ou comment parler justement à leur enfant.
12: Et moi, je me permets juste un aparté, c'est que, en fait, la question là, dans ce que tu expliques, c'est le téléphone, il vient pour rassurer les parents? Où il a une vraie utilité. En fait, c'est ça aussi, c'est que du coup, il vient, on donne un téléphone à un enfant parce que sur le chemin de l'école, on a besoin d'être rassuré qu'il arrive bien, etc., en cas de souci. Mais du coup, est-ce que c'est l'utilité d'un téléphone, ça, ou... Je pense que des fois, en tant que parent, c'est aussi se poser cette question. Pourquoi ? Est-ce que c'est l'enfant qui a besoin du téléphone ou est-ce que c'est les parents qui en ont besoin pour se rassurer, en fait ?
8: Puis moi, je dis souvent, les rues du numérique, parfois, elles sont bien plus dangereuses que les rues de notre quartier. Donc, moi, dans tout ce que vous avez dit, je suis assez d'accord par rapport à la question des parents, vraiment, parce que je trouve que pour les parents, notamment des enfants de primaire, effectivement, c'est aussi aux parents de réguler les usages, de protéger, d'accompagner. Les enfants, évidemment, on peut leur dire des choses, il y a plein de choses, des sensibilisations autour des écrans, parce que de toute façon, ils sont des digital natives. Je ne sais pas si vous connaissez ce mot, vous êtes des digital natives, moi non. Donc moi, je ne suis pas née avec les réseaux sociaux, vous êtes née avec, et puis les enfants de primaire, évidemment, ils sont aussi digital natives. Donc il y a aussi des petites choses à leur apprendre sur, assez vite sur comment se protéger, des réflexes à avoir, mais ça vaut aussi pour le finalement, là on parle du cyberharcèlement, mais pour les enfants ça vaut aussi sur le harcèlement qui peut se passer dans la cour de récréation ou à l'école tout court. Mais effectivement sur les enfants, vraiment je trouve l'accent il est peut-être à mettre sur l'accompagnement des parents pour qu'ils les accompagnent et qu'ils les protègent.
5: Du coup, sur mettre le point sur l'accompagnement des parents, c'est quelles aussi informations on peut aussi, quelles sont les clés qu'on peut aussi donner par exemple aux parents, toi si tu as des outils hormis le 3018 ou alors Pharos pour par exemple, aider les parents à voir un peu ce que les enfants font sur internet un peu par exemple avec le contrôle parental ou comment le mettre en place. Est-ce que tu peux expliquer ça?
8: Il commence à avoir quand même pas mal de ressources. Il y a Open Asso. Open, ça veut dire Observatoire de la parentalité et de l'éducation numérique, qui est vraiment que pour les parents et les professionnels et qui donne plein de ressources pour les parents sur justement ces questions-là. Comment accompagner et protéger et comprendre un petit peu comment ça marche aussi les réseaux sociaux. Parce qu'en fait, il y a plein de parents qui savent comment ça marche, mais il y a des fois encore un décalage entre ce que les jeunes peuvent vivre sur les réseaux sociaux et eux, ce qu'ils en savent. Donc il y a aussi Open Asso, il y a Internet sans crainte, il y a pas mal de ressources en ligne qui permettent ça. Il y a les contrôles parentaux aussi, évidemment.
5: Merci pour tout ça. Parce que je sais que là, par exemple, je rebondis sur le fait que tu as dit que par exemple, les parents ne savaient pas trop ce qui se passait sur les réseaux sociaux ou ne comprenaient pas trop les réseaux sociaux. Je sais par exemple que ma mère, elle est assez présente sur les réseaux sociaux et elle comprend bien tout cela. Mais à côté, par exemple, mon père, lui, comprend pas l'utilité, par exemple, des réseaux sociaux comme Instagram, TikTok ou d'autres choses. Lui, il voit pas l'utilité. Donc, en fait, ça, il y a des fois où ils veulent pas aussi, c'est pas qu'ils veulent pas, mais ils ont du mal à rentrer dans, on va dire, dans cette nouvelle génération avec tout ce numérique qu'il y a autour.
10: Moi, je voulais rebondir sur la question de comment expliquer aux enfants. Moi, je pense qu'au bout d'un moment, quand ils arrivent en CM1, CM2, c'est d'être compliqué de leur expliquer, mais il ne faut pas se censurer, il faut vraiment leur expliquer, mettre les points sur les i et dire là, il y a ça maintenant qui existe, il faut que tu fasses attention, un peu comme le harcèlement, où maintenant on essaie d'expliquer aux enfants que c'est pas bien et que de les sensibiliser à ça. Et que si jamais il y en a un qui est victime d'harcèlement, que il doit en parler, même si je suis consciente que c'est pas facile. Je pense que du coup pour le cyberharcèlement c'est la même chose. En évitant de leur expliquer comme si en fait c'était des enfants qui comprennent rien. Moi je pense qu'ils sont en âge de comprendre. Et si on leur dit que il y a ça qui existe, faut faire attention et que ça passera mieux que si on essaye de passer par 4-5 000 chemins pour leur expliquer que du coup c'est pas bien.
8: Tout à fait. Je pense qu'ils peuvent tout à fait comprendre avec des mots adaptés à chaque âge. Ils peuvent tout à fait comprendre ces notions d'harcèlement, de cyberharcèlement très jeunes. Et voilà, avec le dispositif phare, la plateforme phare, ça vous parle un petit peu?
5: Un peu, oui.
8: Voilà. C'est le plan de prévention du harcèlement à destination des écoles, des collèges et des lycées. Ça a été expérimental avant 2023, et depuis 2023, c'est vraiment déployé dans toutes les écoles, les collèges et les lycées. Donc en fait, il s'agit de former une petite équipe ressource. Donc à la fois les professionnels, donc par exemple les profs, les CPE, les infirmières scolaires, etc. Enfin ceux qui veulent se mobiliser pour ça. Et il y a dans le secondaire, donc dans les collèges et les lycées, des élèves ambassadeurs qui vont être aussi formés à ces questions de harcèlement et de cyberharcèlement et qui vont pouvoir faire l'intermédiaire entre les adultes et les élèves. Donc dans les écoles primaires, il y a aussi ce plan qui est développé, quoi. Vous connaissiez ?
6: Non, j'en avais pas vraiment entendu parler, mais c'est plutôt bien que ça a été créé, du coup. Oui, c'est important parce que faut pas que... Bah justement que ça tire sur le moral des élèves qu'ils aient plus envie d'aller en cours à cause du cyberharcèlement, c'est important d'essayer de le traiter le plus rapidement possible pour éviter que ça s'aggrave et pour essayer qu'il y ait le moins de cas possible aussi surtout. Oui.
11: Je comptais aussi peut-être un peu réagir encore sur l'information justement des enfants. Alors, il faudrait peut-être se focaliser un peu plus sur la source, c'est-à-dire ne pas en faire des harceleurs, ce qui permettrait donc de ne pas avoir à faire autant de prévention contre le harcèlement, mais plutôt par rapport au harceleur en lui-même.
5: Bah, là-dessus, je suis pas tout à fait d'accord parce que apprendre à ne pas être un harceleur, ça veut rien dire parce qu'on nous apprend les dangers du harcèlement et finalement les harceleurs, les enfants, il y a des fois où même si parfois c'est par leur éducation et parfois c'est juste parce que ils aiment pas quelqu'un donc ils vont aller l'attaquer et pourtant c'est pas et même si on leur dit c'est mal, bah en fait les enfants, je sais que je connais des personnes qui ont été victimes d'harcèlement, ces personnes-là. Ça le savait bien qu'elles étaient des harceleurs, même si on leur avait expliqué qu'avant c'était mal d'être harceleur, les peines qu'elles risquaient. Bah, si tu as envie d'harceler quelqu'un, on a beau t'apprendre que c'est pas bien, faut pas le faire et plein de choses, à la fin il y a des personnes qui le feront quand même. Donc pour moi c'est compliqué quand même d'expliquer que bah faut pas être des harceleurs, même si faut le dire, faut essayer de le faire, mais dire que c'est parce que en leur expliquant qu'ils ne doivent pas être des harceleurs, on aura moins à faire moins de prévention. Pour moi, ça n'a aucun sens parce que il y a beaucoup de personnes qui seront justement mauvais de nature et qui le feront justement parce qu'elles le veulent et qu'elles trouvent que ça leur fait plaisir ou d'autres choses. Et même si on leur explique, bah elles le feront quand même. Donc

0: pour moi, c'est-à-dire la prévention auprès des enfants, mais dès le plus jeune âge, finalement, avec aussi les compétences psychosociales. Il y a plein d'écoles où c'est mis en place des ateliers basés sur les compétences psychosociales pour apprendre à respecter l'autre, développer son empathie, développer son esprit critique. Enfin, il y a tout un tas de choses. Et ça, c'est important, tout en parallèle, peut-être sensibiliser les parents, faire de la prévention auprès des parents aussi, mais finalement auprès de toute la communauté éducative aussi. C'est-à-dire que les professionnels dans les écoles, les collèges, les lycées, aient les réflexes. Parce que plus les adultes vont être cohérents et vont être ensemble pour aussi traiter ces problèmes-là, ça va être mieux ça sera aussi.
1: Alors je sais pas si on a de statistiques là-dessus, ça m'étonnerait, mais je trouve que dans la majorité des cas, en tout cas, enfin dans une bonne partie des cas, tout ce qui est harcèlement qui se finit tragiquement, ça vient surtout du manque de communication et des adultes qui sont sur le terrain, donc par exemple les professeurs et autres, et qui n'arrivent pas à voir les signes en fait de ce harcèlement. La prévention serait à faire du coup dans à peu près tous les camps, mais surtout aussi du côté des adultes qui seraient en plus en capacité d'agir.
0: Ouais, bah d'où le dispositif phare. Alors c'est un démarrage, ça date de 2023, ça reste relativement récent, mais je crois que c'est vraiment l'idée de ce dispositif, c'est que les adultes aient des réflexes assez, on va dire, ils se posent pas 15 000 questions et qu'ils puissent agir donc auprès de la famille, appeler le 30-18, que les parents puissent porter plainte si c'est nécessaire. Et aussi toujours rappeler, c'est vrai qu'on n'en a pas parlé jusque-là, l'importance du rôle des témoins. Que ça soit dans le harcèlement ou le cyberharcèlement, en fait, le rôle des témoins va être souvent très, très important. Ça veut dire que quand on voit une situation de harcèlement ou qu'on assiste aussi à une situation de cyberharcèlement, qu'est-ce que peut faire le témoin, à votre avis ?
2: Bah, pour moi, c'est si on voit une situation comme ça, il faut essayer d'aller voir déjà, dans un premier temps, la personne, la victime. Et puis après, c'est avec ce qu'on a pu relier entre la victime, ce qu'on a vu et ce qu'on a vu, bah essayer d'après d'aller en parler à une personne compétente aussi.
0: Oui, tout à fait. Sur les cas de cyberharcèlement, c'est pas faire de commentaires, ne pas surenchérir, évidemment, supprimer la photo, le SMS, signaler et les témoins peuvent aller en parler avec des personnes de confiance. Donc personne de confiance, ça peut être dans l'établissement scolaire avec qui on se sent en confiance, ça peut être un prof, l'infirmière scolaire ou le CPE ou un surveillant. Enfin, il peut y avoir plein d'exemples, mais c'est vraiment d'essayer de parler à un adulte en qui on a confiance. Donc évidemment, ses parents aussi si on peut, mais pour la victime de cyberharcèlement ou de harcèlement, c'est pas toujours simple d'en parler. Donc là, les témoins, ils peuvent aussi avoir ce rôle-là aussi d'aller voir des personnes de confiance.
3: Moi, je voulais rajouter que, enfin, arrêtez-moi si je me trompe, mais je trouve qu'on met pas encore, il y a pas encore trop d'importance portée sur le harcèlement. Je reprends l'exemple de ce qui s'est passé le 12 mai 2023. Quand du coup c'est celui qui m'a le plus marqué, donc c'est pour ça que je prends cet exemple. Mais du coup avec l'INSEE, où pendant des mois et des mois elle a été harcelée, elle a même envoyé, elle en a parlé autour d'elle, elle a même envoyé apparemment un mail au président de la République, gouvernement, disant que ça allait pas. Et résultat, bah en fait, elle a pas eu l'impression d'avoir été écoutée, du coup ce qui fait que elle a fini par se suicider. Et je trouve que du coup on met pas assez d'importance sur le harcèlement, où on explique aux enfants, mais on leur explique juste que limite c'est pas bien. On leur dit pas que ça peut se finir comme ça. Et d'un autre côté, je trouve ça un peu dommage, peut-être pour le préserver un peu leur innocence, mais d'un autre côté, si on leur dit pas que cette personne-là, elle peut se donner la mort, si on l'embête de trop, si du coup on l'harcèle, je trouve qu'en fait, résultat, dire aux enfants de pas le faire, si on leur dit pas les raisons pour lesquelles faut pas le faire, parce que ça donne ci, parce que ça donne ça, d'un autre côté, eux, ils ont juste l'entente de « c'est pas bien de le faire ». Mais ceux qui ont vraiment besoin des raisons, normalement, on devrait pas avoir besoin des raisons de pourquoi faut pas le faire, mais il y en a, il faut leur dire, en fait, là, si tu harcèles cette personne-là, elle peut se donner la mort. Et d'un autre côté, toi, ça lui fera peut-être rien. Mais d'un autre côté, les harceleurs, ils ont la mort de cette personne-là sur la conscience, même si eux, ça les touche pas vraiment.

0: dont tu parles, c'est vraiment les effets du harcèlement et du cyberharcèlement. Et je pense que c'est vraiment important d'en parler, de dire ce que ça peut créer d'être victime d'harcèlement ou de cyberharcèlement. Et effectivement, tout à l'heure, on en a un petit peu parlé, mais c'est vrai que ça peut laisser ça peut créer vraiment un mal-être qui peut des fois aller jusqu'à des idées suicidaires, voire des conduites suicidaires. Mais même avant tout ça, il peut y avoir vraiment de la perte de motivation, l'estime de soi qui diminue, puis avoir envie d'aller en cours ou de s'investir pour les cours ou ses activités. Il peut y avoir tout un tas de signes de mal-être. Et c'est là-dessus que les adultes doivent être vigilants et aussi, l'entourage. Parce que des fois, les signaux, ils ne sont pas très, très visibles. Il y a les signes qu'on voit, puis il y a les signes qu'on voit un peu moins. Mais effectivement, je te rejoins, il faut en parler quand on fait la prévention sur le harcèlement ou le cyberharcèlement, pouvoir dire ce que ça procure chez les personnes qui en sont victimes. Ça me paraît très important, oui.
1: Souvent quand on parle de cyberharcèlement, on parle souvent de l'harceleur et de la personne harcelée. Mais c'est vrai que vous aviez donné l'importance des témoins, et je pense qu'on devrait plus insister là-dessus. En tant que témoin, qu'est-ce qu'il faut faire ? Vu que là, par exemple, si on nous dit si t'es harceleur, qu'est-ce qu'il faut faire ? On va tout de suite se dire, du coup, normalement, faut arrêter, c'est peut-être s'excuser et tout. Et si t'es harcelé, d'aller en parler à un adulte, d'essayer de parler à des proches. Mais si on demande à quelqu'un si t'es témoin de harcèlement, qu'est-ce que tu fais ? Il va finir par répondre, mais il va prendre du temps à réfléchir à savoir qu'est-ce qu'il faut faire exactement, quoi faire en premier et comment réagir.
0: Comment réagir en cas de cyberharcèlement quand on est témoin ? Vraiment, c'est ça l'idée, quoi. C'est de signaler, de soutenir la victime du mieux qu'on peut, sur les réseaux, supprimer la photo, le SMS, surtout ne pas faire de commentaires. Et pouvoir dire qu'on est du côté de la victime. Ah. Et c'est aussi d'en parler avec des personnes de confiance, donc comme je disais, soit sur l'établissement scolaire ou à ses parents, ou d'appeler le 3018 aussi. Hein, sur l'application, comme je disais, les jeunes peuvent aussi envoyer un petit message. Et assez vite, quand même, normalement, on leur donne un peu les réflexes qui va permettre pour la victime peut-être d'en parler. Parce que quand on est victime, on se sent très isolé, on se sent très seul. Et parfois, quand on est cyberharcelé, on peut se sentir un peu dans une impasse, ce qui d'ailleurs procure du mal-être. Hein, mais donc, c'est de pouvoir sortir de l'isolement. Et ça, c'est vraiment pas simple.
2: Moi, je vais proposer, là, parce qu'on n'aura plus beaucoup de temps, qu'on essaie de conclure un peu tout ça, que redire un peu les grandes lignes et donc un peu comment il faut faire pour se protéger un peu. Donc, Maëlle, si tu veux un peu terminer là-dessus sur comment bien se protéger face au cyberharcèlement pour conclure un peu.
0: Donc là, on a parlé pas mal de choses, de la prévention, du dialogue, de l'éducation. Donc ça, de tout ce qui est en amont. Et puis, s'il y a on a parlé de tout ce qu'on peut faire collectivement. Je pense que vraiment la notion de collectif est très importante dans cette question. Donc de tout ce qu'on peut faire en amont pour prévenir au maximum. Mais aussi quand on est confronté face à une situation de cyberharcèlement, d'avoir le réflexe de parler à des personnes de confiance. Le 3018, je rappelle ce numéro qui est très important, qui est relié à Pharos, le ministère de l'Éducation et aussi le 119 si besoin. Et puis après pouvoir aussi, il y a d'autres sources. J'ai pas parlé de Fil Santé Jeunes. C'est aussi un numéro pour les jeunes de 12 à 25 ans, de 9h à 23h, où c'est aussi des professionnels de santé qui sont au bout du fil, des psychologues, des médecins, des éducateurs qui sont formés. Donc ça peut aussi être un espace pour parler. Et puis on peut aussi, il y a aussi la Maison des Ados à Saint-Nazaire qu'on peut aussi aller voir quand on est adolescent entre 11 et 21 ans pour parler à un professionnel qui pourra aussi orienter. Donc il y a pas mal de choses à avoir en tête.
2: Eh bien, merci pour tout ça. Puis je remercie à tout le monde d'être venu. Je te remercie toi du coup Maëlle aussi d'être venu, de nous avoir aidé et puis d'avoir eu un avis plus professionnel sur la question. Je remercie aussi la radio La Tribu de nous avoir permis de créer un peu ce projet-là et d'avoir fait la table ronde. Et je pense qu'on peut clôturer. Donc au revoir tout le monde.
0: Merci, au revoir.
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1: Bonjour à tous. Après la canicule, les orages font leur arrivée sur la France. 5 départements du Sud-Est passeront cet après-midi en vigilance orange. Le Var, les Alpes-Maritimes, l'Isère, la Drôme et l'Ardèche. Selon Météo France, plusieurs salves d'orages, parfois forts, vont se succéder jusqu'à demain matin avec parfois de la grêle. Les vagues de chaleur successives ont aussi été particulièrement fortes en Allemagne. 14 000 personnes sont mortes cet été dans le pays à cause vraisemblablement des épisodes de canicule. L'Allemagne bat son record de 2018 où le pays avait enregistré près de 9 000 décès liés à la chaleur. François Fillon suspendu de la Légion d'honneur après la condamnation de l'ancien Premier ministre dans le dossier des emplois fictifs de son épouse Pénélope. François Fillon est suspendu de la Légion d'honneur pour une durée de 10 ans. L'an passé, la Cour d'appel de Paris a condamné l'ex-locataire de Matignon à 4 ans de prison avec sursis, 375 000 euros d'amende et 5 ans d'inéligibilité. Que s'est-il passé dans les Côtes d'Armor après l'effondrement d'un gradin avant un spectacle mardi soir dans la commune d'Erquy? 16 personnes ont été blessées, 5 d'entre elles ont fini à l'hôpital. Pour y voir plus clair sur l'accident, une vingtaine de victimes seront auditionnées à partir d'aujourd'hui. Le parquet de Saint-Brieuc a ouvert une enquête pour blessures involontaires et mise en danger de la vie d'autrui. Volodymyr Zelensky dénonce une escalade et appelle à une réponse internationale. Le président ukrainien réagit aux nouvelles salves de frappes russes qui ont fait au moins 13 morts la nuit dernière à Kiev et une quarantaine de blessés. Selon le Premier ministre ukrainien, ces frappes ont duré près de 9 heures, impliquant plusieurs dizaines de missiles et de drones. Parmi les cibles, des entrepôts de produits alimentaires et des bâtiments de la Croix-Rouge. Et puis le retour de Victor Wembanyama avec le maillot tricolore. L'équipe de France de basket affronte la Serbie ce soir en amical à Belgrade. Le joueur des San Antonio Spurs n'a plus évolué avec les Bleus depuis les Jeux Olympiques de Paris. Les Français rejoueront à nouveau dimanche contre la Serbie en amical, cette fois à Orléans. Voilà pour l'essentiel de l'info. Excellent après-midi.
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4: Bonjour à toutes et à tous et bienvenue dans La Tribu. C'est Loris
5: et Barthélémy.
4: Et donc, comme vous l'entendez, derrière nous, il y a la Pride de Saint-Nazaire qui défile. Et pour nous, avec Barthélémy, c'est une première. Qu'est-ce que t'en penses, toi, Barthélémy?
5: C'est très vivant et très fou. Enfin, ça permet aux gens de se défouler. Moi, je trouve ça bien.
4: Ouais, je suis assez d'accord. Et puis, il y a une ambiance assez festive. Il fait beau, il fait chaud. Donc voilà. Et donc, on est dans le cortège, on est sur le front de mer de Saint-Nazaire. Et donc voilà, il va y avoir une prise de parole à la mairie tout à l'heure. Et donc là, on s'y dirige.
6: Là, on est à la Pride et on est arrivé à la mairie. Et on écoute le discours de la Pride.
4: Voilà, c'est ça. Et on peut dire qu'il y a quand même pas mal de monde. Puis en plus, il fait vraiment beau. Et donc ouais. Voilà, donc on est vraiment sur le parvis de la mairie, et puis il y a une prise de parole qui est faite par un des organisateurs de la Pride Easter qu'on avait eu en interview à la Tribu la semaine dernière pour annoncer l'événement. Et donc, ouais, c'est très sympa, c'est super festif, les gens sont de bonne humeur, il fait beau, il fait chaud, donc c'est cool. Alors toi, Barthélémy, qu'est-ce que t'en penses pour l'instant?
6: Moi, je pense que c'est très joyeux, incroyable, et franchement, il y a une vie dans ce public. Et c'est pas pour rien, je pense que tous les ans, il y a des gens qui s'amusent et qui passent des bons moments entre eux. Et je trouve ça super que ce soit organisé et fait presque tous les ans.
4: Ouais, je suis d'accord avec toi, c'est vraiment festif et joyeux. Et ouais, voilà, en plus il fait beau, donc c'est vraiment un bon moment, c'est cool pour une découverte. Ok, donc là on vient de repartir de l'hôtel de ville. Et le cortège continue d'avenue de la République. Et donc nous, ça va être la fin pour nous. Barthélémy, c'était ta première Pride. Qu'est-ce que t'en as pensé une dernière fois? Est-ce que tu regrettes ou pas d'être venu?
6: Bah ouais, tu l'as pensé. On est sur le retour là avec la Pride et tout. Et franchement, c'était incroyable. Bah, je serais pas du tout devenu parce que il y a une ambiance vivante. Ça m'a fait un petit plus de bonheur dans ma journée et toujours incroyable.
4: Ouais, je suis super d'accord avec toi, pour moi aussi, vu que c'était une première. Et j'ai vraiment bien kiffé le moment, l'ambiance est super cool. Les gens sont heureux, il fait beau, ils se battent pour les droits humains. Et donc voilà, c'était super. Et donc, on vous souhaite une bonne écoute sur La Tribu. Salut!
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3: Ah bonjour à tous, bienvenue. Moi c'est Hugo Décrypte et aujourd'hui je suis accompagné de Spider-Man.
4: Bonjour les cocos, c'est moi.
3: Alors Spider-Man, déjà moi je pense qu'on peut commencer par la question que tout le monde se pose. Un mythe, est-ce que Spider-Cochon existe vraiment ?
4: Bah bien sûr, c'est mon animal cochon, mon animal de compagnie. J'en fais du bacon par contre quand j'ai faim.
3: Et est-ce qu'on peut vraiment pas le manger ?
4: Si, on peut le manger. C'est logique, c'est un cochon.
3: Ouais, mais bon, vous par exemple, vous êtes inhumain.
4: Si, je suis humain. Oh, je peux juste tirer des toiles de mes mains.
3: D'accord.
4: Et je sais faire des saltos arrière.
3: Et alors moi j'ai une question, parce que dans tous les Spider-Man qu'on a vus, l'araignée était différente. C'est quoi la vraie histoire ? Parce que moi je suis perdu entre les enfin toutes les non je suis perdu. Dites-moi.
4: En fait, moi je suis né d'une lésion entre un humain et une araignée, c'est ça la vraie histoire.
3: Ah d'accord.
4: Ah ouais.
3: Mais donc oui, mais alors moi je veux bien, mais dans tous les Spider-Man, il y a une araignée différente, donc c'est quoi
4: pour,
3: la vraie
4: C'est parce qu'en fait ma mère, l'araignée, elle est morte, c'est pour c'est pour qu'on la voie, tu vois.
3: Non, j'ai pas compris. Mais bon, allez. Bon alors, vos toiles, comment ça s'est passé là ? Parce que moi, dans les premiers Spider-Man, c'était une invention. T'avais inventé les toiles.
4: Bah, en fait, ça dépend, parce que je fais partie de plusieurs univers différents.
3: Ah, c'est vrai, le multivers.
4: C'est compliqué.
3: D'accord. Et alors, le multivers, on en parle. Moi, je trouve ça super compliqué. Ça se passe comment ?
4: J'en sais rien. C'est toujours Iron Man qui s'occupe de ça. Il m'explique juste dans mon oreillette, t'inquiète.
3: D'accord. Bah merci beaucoup Spider-Man.
4: C'est Spider-Man avec l'accent.
3: Merci beaucoup Spider-Man.

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2: Karim, Chris, Ethan, Timothée et Martin sont tous les 5 en 6e au collège Jean Moulin et ils vont tenter de découvrir la définition du mot potamotoc. Est-ce qu'il y a des idées pour potamotoc, Ethan?
3: C'est... on plante quelque chose.
2: Ah, c'est le fait de planter quelque chose, mais quelque chose de spécifique?
3: Non, pas quelque chose de spécifique.
2: Donc toutes les plantations, qu'on plante un chêne, un plant de tomate ou une fleur, ce serait potamotoc?
3: Oui.
2: Très bien. Martin?
4: Comme de la pâte à modeler, mais avec du fer.
2: D'accord, donc on essaye de modeler du fer comme la pâte à modeler, et ce serait potamotoc?
4: Oui.
2: D'accord, je pense que c'est un peu moins évident, il y a peut-être des techniques particulières.
4: Peut-être.
2: Sans doute même, parce que le fer, c'est un peu plus dur que la pâte à modeler.
4: Oui.
2: Karim?
3: Un espèce de potager pour les tomates.
2: D'accord, potamotoc, ce serait un potager spécifique pour les tomates.
3: Oui.
2: J'aime bien cette idée, elle me plaît bien. Ethan?
3: Ou j'aurais dit un gaz.
2: Ah, un gaz genre toxique?
3: Oui, c'est comme, je sais pas quel gaz, mais comme du méthane.
2: D'accord, ok, le potamotoc, donc on va s'en méfier un peu.
3: Oui.
2: Timothée?
5: De l'eau potable, mais chimique.
2: De l'eau potable, chimique. Ah, ce serait une façon chimique de rendre de l'eau non potable, potable.
5: Oui.
2: D'autres idées pour potamotoc, Ethan?
3: La fin du mot, et ça me fait penser à un toc, genre que t'as.
2: Donc ce serait un toc, mais peut-être un toc très précis, le fait de faire un geste bien particulier?
3: Non, c'est de répéter, moi, pour moi, le mot, c'est répéter un toc toutes les, une seconde, tout le temps, tout le temps.
2: Karim?
6: J'avais une idée où c'est frapper sur un potager pour faire planter les légumes.
2: D'accord, tu veux dire que ce serait une technique potagère et cette technique-là consisterait à frapper la terre avant de planter ou...
6: Oui.
2: Très potager, hein. Il reste dans le potager, Karim. Chris?
7: Un toc, mais potable.
8: Un toc sur la tête. Il fait pas trop mal au cerveau.
2: D'accord, alors là, Chris nous fait le geste de se faire taper sur la tête. Donc en fait, ce serait quelqu'un qui te tape sur la tête, mais de manière pas trop violente.
6: Oui.
2: D'accord, très bien. Timothée?
5: Ou un toc, c'est un geste et puis il est... genre, il est pas gênant.
2: D'accord, oui, c'est ça. C'est que tu aurais un toc, mais qui se verrait pas trop finalement, qui serait pas trop gênant dans ta vie quotidienne.
5: Voilà.
2: Il y aurait les tocs très handicapants et puis il y aurait les potamotocs.
5: Oui.
2: Eh bien, je suis désolée de vous annoncer que vous êtes complètement...
5: à côté de la plaque.
2: C'est exact. Puisque potamotoc se dit d'un poisson qui vit en mer, mais qui naît et se reproduit en eau douce. Par exemple, le saumon est la plus connue des espèces potamotoc.
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1: Bonjour à tous, c'est un record. Jamais la France n'avait compté autant de villes à dépasser les 40 degrés. 573 stations Météo France ont franchi cette barre cet été. Pour certaines villes comme Metz, Mulhouse et Tarbes, c'est la première fois que la température est aussi élevée. La dernière vague de chaleur qui vient de toucher la France est la plus longue jamais enregistrée dans le pays, ex aequo avec celle de juillet 1983, avec 23 jours consécutifs. La chaleur qui laisse peu à peu sa place aux orages. 5 départements du Sud-Est passent cet après-midi en vigilance orange. Le Var, les Alpes-Maritimes, l'Isère, la Drôme et l'Ardèche. Selon Météo France, plusieurs salves d'orages, parfois forts, vont se succéder jusqu'à demain matin. Les feux de forêt risquent d'être de plus en plus vastes dans les années à venir. Selon une nouvelle étude, le changement climatique va provoquer une augmentation des surfaces brûlées en Europe. Cette hausse dépendra du niveau de l'augmentation des températures. Cet été, l'Europe est touchée par des feux dévastateurs alimentés par la chaleur et la sécheresse. L'enquête poursuit après la mort de l'influenceuse Sonia Bellina, dont le corps a été retrouvé en partie calciné dans le Gard la semaine dernière. Deux hommes ont été placés en garde à vue. Selon BFM TV, l'un d'eux connaissait la victime et était déjà connu de la justice. Plusieurs auditions sont organisées aujourd'hui, notamment sur la question de la préméditation. La rentrée politique avec le début des universités d'été. La France Insoumise réunit ses militants à partir d'aujourd'hui dans la Drôme. Plus de 6000 d'entre eux sont attendus pour plusieurs jours de débat. En point d'orgue, le discours de Jean-Luc Mélenchon dimanche, à quelques mois de la présidentielle. C'est également aujourd'hui que commencent les universités d'été des écologistes en Isère. Et puis le foot, en attendant le retour de la Ligue 1 demain, on a le droit à une affiche européenne ce soir. L'AS Monaco se déplace en Pologne pour défier le Górnik Zabrze, barrage aller de la Ligue Conférence. Premier match officiel pour le nouvel entraîneur monégasque, le Brésilien Philippe Luis. Coup d'envoi 20h. Voilà pour l'info, passez une excellente journée.
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4: Bonjour à toutes et à tous et bienvenue dans La Tribu. C'est Loris
5: et Barthélémy.
4: Et donc comme vous l'entendez devant nous, il y a la Pride de Saint-Nazaire qui défile. Et pour nous avec Barthélémy, c'est une première. Qu'est-ce que t'en penses toi, Barthélémy?
5: C'est très vivant et très fou. Enfin, c'est... Ça permet aux gens de se défouler, moi je trouve ça bien.
4: Ouais, je suis assez d'accord, et puis il y a une ambiance assez festive. Il fait beau, il fait chaud, donc voilà. Et donc on est dans le cortège, on est sur le front de mer de Saint-Nazaire. Et donc voilà, il va y avoir une prise de parole à la mairie tout à l'heure. Et donc là, on s'y dirige.
6: Là, on est à la Pride et on est arrivé à la mairie. Et on écoute le discours de la Pride.
4: Voilà, c'est ça. Et on peut dire qu'il y a quand même pas mal de monde. Puis en plus, il fait vraiment beau. Et donc, ouais. Voilà, donc on est vraiment sur le parvis de la mairie. Et puis il y a une prise de parole qui est faite par un des organisateurs de la Pride. Histoire qu'on avait eu en interview à la Tribu la semaine dernière pour annoncer l'événement. Et donc, ouais, c'est très sympa, c'est super festif. Les gens sont de bonne humeur, il fait beau, il fait chaud. Donc c'est cool. Alors toi, Barthélémy, qu'est-ce que t'en penses pour l'instant?
6: Moi, je pense que c'est très joyeux, incroyable. Et franchement, il y a une vie dans ce public. Et c'est pas pour rien. Je pense que tous les ans, il y a des gens qui s'amusent et qui passent des bons moments entre eux. Et je trouve ça super que ça soit organisé et fait presque tous les ans.
4: Ouais, je suis d'accord avec toi. C'est vraiment festif et joyeux. Et ouais, voilà. En plus, il fait beau. Donc c'est vraiment un bon moment. C'est cool pour une découverte. Ok, donc là on vient de repartir de l'hôtel de ville et le cortège continue avenue de la République. Et donc nous, ça va être la fin pour nous. Barthélémy, c'était ta première Pride, qu'est-ce que t'en as pensé une dernière fois? Est-ce que tu regrettes ou pas d'être venu?
6: Bah ouais, tu l'as pensé, on est sur le retour là avec la Pride et tout. Et franchement, c'était incroyable. Bah, je n'aurais pas du tout d'être venu parce que
5: Il y a une ambiance vivante, ça m'a fait un petit plus de bonheur dans ma journée et toujours incroyable.
4: Ouais, je suis super d'accord avec toi, pour moi aussi, vu que c'était une première. Et j'ai vraiment bien kiffé le moment, l'ambiance est super cool. Les gens sont heureux, il fait beau, ils se battent pour les droits humains. Et donc voilà, c'était super. Et donc, on vous souhaite une bonne écoute sur la tribu. Salut!
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9: Attention. Top en 1912, quelle émission animalière voit ses principaux dirigeants massacrés par un animateur dont le véritable prénom est Ronan. Bien joué, 3 points.
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13: Vous vous appelez comment?
14: Hé, moi, c'est une blague, je m'appelle moi.
13: Vous faites quoi comme métier?
15: Oui, mon métier, c'est pâtissière. J'ai 35 ans.
14: Je suis scientifique, vous.
13: Et vous voulez détruire la Terre?
14: Une partie.
15: Oui, c'est mon rêve et je suis là pour ça, voilà. C'est mon rêve que j'étais toute petite, ouais.
13: Ah!
15: Je viens de créer un nouveau dessert. Ça s'appelle la nazérienne.
16: Ce dessert, ça fait combien de temps que vous l'avez créé?
15: Il y a 2 jours et j'essaie d'en faire plusieurs pour en vendre à mon magasin. Avec une crème dessert à la vanille. Par-dessus, un glaçage aux fruits exotiques et des morceaux de fruits des bois.
14: Oh, j'ai déjà braqué une épicerie. Je ne sais pas si c'était bien, gentil ou mal.
13: Et vous travaillez où?
14: Je ne travaille pas. Je me passionne énormément pour les fioles d'expérience, même si à chaque fois elles font boum.
15: Des grosses tartelettes pour des gâteaux.

0: Pour plusieurs personnes, bah, 6-8 personnes, pour au moins pour des anniversaires ou pour des. Voilà.
1: Enfin, vers quelle heure vous vous levez le matin pour commencer vos pâtisseries?
0: J'ouvre vers 8-9 heures et je me lève à 6 heures et je commence vers 6h30.
1: Est-ce que ce travail est fatigant?
2: Je pense qu'il n'y a pas de bonne ou de mauvaise situation.
0: Oui, c'est fatigant de se lever tôt.
1: Est-ce qu'il y a beaucoup de pain et de pâtisseries à la fin de la journée qui ne sont pas vendus et que vous ne pouvez pas revendre le lendemain matin? Qu'est-ce que vous en faites si c'est le cas?
2: Je ne sais pas, mais le hérisson bleu, c'est moi qui l'ai mis dans ma cave. Dans ma camionnette.
0: Je mets dans... Il y a à côté de ma boulangerie, j'ai un sorte de boîte à pain où je mets les pains de la veille pour que les gens qui... Ils n'ont pas assez de temps, ils viennent comme ça et de prendre le pain de la veille. Et c'est très rare que ça arrive.
1: Merci beaucoup pour toutes ces réponses. Au revoir.
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2: En compagnie de Tinaïs, Louise, Esther, Fatou, Mélia et Cristal, toutes collégiennes à Jean Moulin, et elles vont tenter de découvrir la définition du mot cheilite. Est-ce qu'il y a des idées pour cheilite? En tout cas, le mot fait réagir autour de moi. Alors, on a une idée du côté de chez Tinaïs.
3: Maladie.
2: Une maladie. Alors, ce serait une maladie grave, pas grave?
3: Pas grave.
2: Et ça toucherait quelle partie du corps?
3: La tête.
2: Mais alors, ce serait genre, t'aurais mal à la tête ou ce serait dans le crâne?
3: Dans le crâne.
2: Et ce serait pas grave?
3: Ah si, ça serait grave du coup.
2: Ah si, ce serait grave du coup. D'accord, donc une maladie grave du crâne. D'accord, on commence bien. Hein. Bonne ambiance tout de suite avec Tinaïs, elle nous met dans l'ambiance. Allez, il y a une idée également du côté de chez Fatou.
4: Quand j'entends cheilite, genre ça me fait penser bien fait et quelque chose qui est pas quelque chose qui est normal.
2: D'accord, donc quelque chose de pas normal mais bien fait pour la personne à qui ça arrive.
4: Oui.
2: D'accord, un petit rapport avec chez quoi.
4: Oui.
2: Quelqu'un d'un peu méchant qui tombe dans la cour, ce serait un ou une cheilite, quoi.
4: Exactement.
2: Ce qu'on pourrait appeler aussi un juste retour des choses.
4: Oui. Le karma des choses.
2: Le karma. Écoute, j'aime assez cette idée de retour de bâton. J'aime bien. Bon, est-ce qu'il y a d'autres idées pour cheilite? Oui, Esther.
5: Moi, ça me fait penser à des météorites, comme ça.
2: On part carrément là dans l'espace, c'est pas mal. Est-ce qu'il y a d'autres idées pour cheilite? Cristal.
6: Une satellite.
2: Ah, un ou une satellite, d'accord. Donc on reste dans l'espace. Un satellite naturel ou pas naturel?
6: Naturel.
2: Naturel, d'accord. Très bien, météorite, satellite. Est-ce qu'il y a d'autres idées en dehors de l'espace même hein? Ça marche aussi. Oui, Mélia, je t'écoute.
7: C'est pas une marque pour les chats, ça?
2: Ah, cheilite, tu penses que ce serait une marque pour les chats? Alors, une marque de nourriture pour les chats?
7: Oui.
2: Ok, alors tu penses que je serais assez sadique pour aller chercher des mots qui ne sont pas dans le dictionnaire?
7: Peut-être.
2: Normalement, je vais chercher des mots dans le dictionnaire, mais t'as raison, par contre, sur le côté sadique, peut-être que ça pourrait m'arriver. Ok, d'autres idées pour cheilite? Oui, du côté de chez Cristal.
6: Une espèce d'animal sous la mer?
2: Ah, une espèce d'animal, et ça serait un animal qui vivrait sous la mer, gros, petit?
6: Petit.
2: Et est-ce qu'il vivrait un peu partout, ou il y a des endroits, tu vois, est-ce qu'il y en aurait par chez nous, quoi?
6: Non, pas chez nous. En dessous des cailloux, Amérique du Sud.
2: Ok, très bien. Petit animal marin qui vit sous les rochers en Amérique du Sud.
6: Là.
2: Très bien. Une idée également chez Esther.
5: Moi, je pense que c'est comme une expression, comme je suis une cheilite.
2: Ah, j'ai une cheilite. Et ça serait quoi comme expression?
5: Quand t'es radieuse, comme excitée, genre un truc comme ça.
2: Ah d'accord, tu serais hyper excitée parce que par exemple, tu vas voir un concert que t'as trop envie d'aller voir. Ça serait une cheilite.
5: Bah oui, ça se dit peut-être.
2: Ok, non mais j'aime bien aussi cette idée, hein, ça me va bien. Est-ce qu'il y a une idée du côté de chez Louise?
8: Non.
2: Et est-ce qu'il y a une idée de tes camarades qui te plaît?
8: Celle d'Esther sur les astéroïdes.
2: Ah, très bien. Ok, donc beaucoup d'idées, hein, je dois avouer pour chez Elite. Je suis désolée par contre de vous annoncer que vous êtes complètement à côté de la plaque, quoique il y avait quand même une petite idée chez Tinaïs, hein, je dois avouer, puisque la cheilite, c'est un autre terme en fait utilisé pour désigner les lèvres gercées. Donc ce qui arrive souvent des fois en hiver. Et du coup, vous savez, les lèvres deviennent sèches et des fissures se forment, ça devient douloureux. Ben ça s'appelle la cheilite et du coup, c'est un peu médical quand même, quoi.
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1: Bonjour et bienvenue dans La Tribu pour une nouvelle émission. Alors aujourd'hui, on se retrouve pour une émission spéciale. Nous allons faire une émission spéciale faux débat. Donc on rappelle, tout ce que nous allons dire pendant cette émission est faux et de la fiction. On aborde les thèmes avec une certaine légèreté et c'est avant tout pour s'amuser. Pas que, mais surtout. Donc, on va commencer par un premier débat et je vous laisse la parole.
2: Bonjour, bah merci. Alors je vais être le modérateur du débat et il y a deux invités qui se sont installés dans notre studio.
3: Alors ce que je te propose, pardon, c'est qu'il y a un souci avec ton micro, il grésille très très fort. Je viens juste que tu restes assis et tu décales le micro jaune s'il te plaît. Pardon pour les auditeurs et les auditrices, merci.
2: Pas de souci. Est-ce que ce nouveau micro me convient mieux ? Très bien. Et donc, comme je le disais, il y a deux invités qui sont venus pour débattre dans ce studio. Bonjour.
4: Bonjour.
5: Bonjour.
2: Est-ce que vous pouvez vous présenter, s'il vous plaît ?
4: Oui, je m'appelle Lucas Brigeon, je suis écrivain et j'ai écrit le livre qui s'appelle « Les aliens attaquent la ville ».
5: Moi, je m'appelle Marceau Duchois. Je suis scientifique et j'ai 30 ans, tout simplement.
2: Très bien. Alors Lucas, je vais commencer par vous. Dans votre livre, les aliens attaquent la ville, vous dites avoir vu des aliens. Racontez-nous.
4: Eh bien oui, car quand je l'ai écrit la veille, j'avais vu des extraterrestres dans mon jardin vers 14h30. J'étais dans mon jardin sans mon téléphone, j'étais en train de manger, je regarde le ciel et je vois un ovni à toute vitesse qui passe. Donc du coup, je me suis dit, écrire un livre sur ça, ça m'inspirait.
2: Et donc vous êtes sûr d'avoir vu des
4: oui.
2: aliens ? Et qu'est-ce que vous en pensez ?
5: Déjà, comment expliquez-vous est-ce que vous avez la preuve que vous avez vu ces aliens ?
4: Eh bien non, je n'ai pas la preuve, car ils sont passés à toute vitesse, et je n'avais pas mon téléphone.
5: Votre téléphone était bien dans votre salon, du coup ?
4: Eh bien non, j'étais dans mon jardin, comme je l'ai dit, et mon téléphone, il était dans le salon, dans ma chambre, je ne sais plus.
5: Ok, et du coup, vu que toi, c'est ton avis, mais pour moi, les aliens n'existent pas, parce qu'on les a jamais vus sur Terre, et ils n'ont jamais existé pour moi.
4: Ok, mais il y a plein de preuves sur Terre, comme la zone 51, les Care Circle. Vous n'avez jamais vu de complot ?
5: Oui, mais comme on a vu tout à l'heure, quand vous m'avez dit que il y avait des personnes qui ont fait un live devant la
4: zone 51, oui, on a vu des ovnis.
5: Et du coup, moi j'avais dit que les IA peuvent faire des lives et du coup on avait vérifié ça ensemble et on avait bien vu que les IA peuvent faire des lives.
4: Oui, mais c'était un live sur YouTube. Et c'est pas souvent que les IA font des lives. Là, c'était un vrai live d'un vrai garçon. Il nous a montré les militaires, la zone 51, évidemment. On a vu des ovnis.
5: Mais comment expliquez-vous que, comment expliquez-vous comment il a pu rentrer déjà dans la...
4: Eh bien, peut-être qu'il avait une autorisation spéciale.
5: Veut dire... C'est-à-dire, peut-être qu'il travaille là-bas ou soit il s'est infiltré.
4: Eh bien, je ne sais pas. Ça, c'est sa responsabilité. Je ne sais pas. Mais on a vu son live. Il y avait des ovnis.
5: Mais pour moi, quand je l'ai vu ce live, je n'ai même pas... J'ai même pas pris le temps de le regarder parce que... Je ne veux pas le regarder parce que c'est n'importe quoi. Qu'est-ce qu'il dit ?
4: Oui, parce que vous savez très bien que les aliens... Ils existent, vous êtes dans le déni, monsieur, il faut l'accepter.
5: Non, je suis pas dans le déni, c'est ce que je n'ai pas envie de... de regarder ce live qui raconte n'importe quoi.
4: Ok, mais sauf que, donc du coup, vous acceptez que c'est vrai. Vous dites que c'est n'importe quoi, mais vous avez vu le live.
5: Oui, mais je l'ai vu, mais après, j'ai éteint direct mon téléphone sans regarder le live.
4: Ok. Mais...
5: Je l'ai même cassé, même.
4: Eh bien, voilà. Donc, pourquoi vous l'avez cassé ? Parce que vous savez que les aliens existent. Vous, juste, vous ne voulez pas les accepter.
5: Mais je n'accepte pas. Juste, je sais très bien que les...
4: Eh bien, voilà.
5: Les aliens n'existent pas. n'existe pas parce que monsieur. Vous.
4: Eh bien voilà, vous n'avez plus d'arguments. Vous n'avez plus d'arguments, c'est tout. Il y a plein de preuves. Comme par exemple, si les aliens n'existent pas, comment on aurait pu savoir à quoi ils ressemblent, comment ils sont?
5: Bah, montrez-moi la preuve que vous
4: je
5: avez
4: n'ai pas
5: des aliens.
2: Alors, on va essayer de rester quand même dans un cadre plutôt calme, s'il vous plaît. Respectez chacun votre parole.
4: Ok, d'accord, désolé.
2: Vous pouvez reprendre.
4: Mais
2: pas grave.
4: Il y a plein de preuves dans le monde.
5: Mais comment ça, il y a plein de preuves dans le monde?
4: Oui, la zone 51. Tout à l'heure, on en parlait.
5: Vous parlez de la zone 51, mais ça sert à quoi en fait?
4: Eh bien, c'est pour prouver, comme vous dites.
5: Mais vous avez dit que les aliens,
4: ils existent.
5: Bah oui, mais
4: en fait, voilà.
5: Écoutez.
4: Venez d'approuver.
5: Attendez, écoutez.
4: Vous venez d'approuver.
5: Bah vous avez dit que la dernière fois quand on avait fait une autre émission, vous avez dit que les aliens s'étaient échappés de la zone 51.
4: Je n'ai jamais dit ça.
5: Si tu as, tu
4: je
5: dit,
4: n'ai
5: tu
4: jamais
5: l'as
4: dit ça.
2: Alors, il faudra
5: tu
2: vérifier les propos, mais effectivement, si.
4: Je n'ai jamais dit ça. Vous inventez.
5: Non, je n'invente pas.
4: Vous inventez.
5: Allez, c'est bon. Vous êtes viré de mon studio. Allez.
4: Ce n'est pas votre studio.
5: Non, c'est bon.
4: Ce n'est pas votre studio.
5: C'est pas mon studio.
2: Non, effectivement, vous êtes ici pour débattre et exprimer votre opinion comme vous le souhaitez, chacun.
4: Et il y a plein de preuves.
5: Montrez vos preuves.
4: Il y a la zone 51, les cœurs circulent. Il y a plein de preuves.
5: Ok, la zone 51, oui. Ça, tu fais que d'en parler, mais c'est bon, ça y est, tu fais que d'en parler. Parle d'autre
4: chose. Oui, parce que c'est la preuve qu'il y en a, c'est la plus grande preuve, il y a des ovnis.
5: Mais vous n'avez pas compris, en fait.
4: C'est vous qui n'avez pas compris,
5: c'est
4: vous.
5: C'est grave, ça.
4: Pourquoi?
5: Parce que vous n'écoutez pas, parce que je vous dis depuis tout à l'heure que les aliens n'existent pas.
4: Alors... Vous avez des preuves comme quoi ils n'existent pas?
5: Bah oui, j'ai des preuves.
4: Comme lesquelles?
5: Parce que je ne l'ai jamais vu et toi aussi tu ne les as jamais vu.
4: Si, je les ai déjà vus.
5: Juste parce que c'est un live et on ne sait jamais si c'est.
4: Je les ai vus dans mon
2: classe de l'IA. Excusez-moi, tout à l'heure vous avez évoqué la zone 51. Vous pensez. Alors il y a deux clans qui s'opposent. À quoi servirait en fait la zone 51 selon vous?
4: La zone 51 est une base militaire, mais aussi une base protégée parce que là-bas il y a des preuves compromettantes comme quoi les ovnis sont là-bas, il y a des squelettes d'aliens.
2: Quelle preuve?
4: Bien, je viens de vous le dire, il y a des ovnis là-bas.
2: Ok.
5: Mais juste, comment expliquez-vous que... en fait, vous avez dit que la base, elle était protégée.
4: Oui.
5: Elle est protégée. Et pourquoi, dans les infos, on avait dit que... on avait vu que les aliens, ils étaient enfuis parce qu'ils ont réussi à s'enfuir parce qu'elle était protégée de base. Et comment ils ont réussi à s'enfuir?
4: Vous voyez, vous-même, vous dites qu'ils se sont échappés. Donc
5: oui, mais ils se sont échappés parce que...
4: Voilà, vous-même, vous dites qu'ils existent.
5: Tu peux pas te calmer un peu parce que...
4: Non, vous dites qu'ils existent pas, après vous dites qu'ils existent.
5: Mais
4: faut savoir,
5: ils n'existent
4: pas
5: parce que, déjà, j'en ai jamais vu. Vous
2: Stop.
5: Aussi, vous n'en avez jamais vu. Et vous avez déjà
2: on
5: vu
2: va,
5: ça
2: on va revenir à des...
5: qui n'est pas réel.
2: On va revenir à des bases plutôt calmes dans le débat. Vous avez... Est-ce que vous avez encore une dernière chose peut-être à dire?
5: Non.
2: Non. Bon, on vous aura... Oui, peut-être, non.
4: Comment savons-nous que les aliens ressemblent à ça?
5: De quoi?
4: Comment savons-nous que les aliens ressemblent à ça?
5: Attends, dis ta phrase.
4: Comment savons-nous que les aliens ressemblent à ça s'ils n'ont jamais existé?
5: S'ils n'ont jamais existé, moi je sais, j'ai la preuve, mais vous, c'est vous.
4: Et c'est quoi votre preuve?
5: Ma preuve, c'est que ils n'ont jamais existé, que je suis déjà allée dans la zone 51 pour vérifier et qu'il n'y a
4: C'est
5: pas
4: ce que vous me disiez tout à l'heure. Ah, d'un coup, moi, on n'a plus de preuves.
5: Mais j'ai des preuves.
4: Je n'ai rien à ajouter.
5: Je suis allée là-bas et après, j'ai rien vu. C'était juste une base abandonnée, qu'il n'y a personne là-bas et voilà.
4: Parce que vous mentez.
5: Mais je ne
4: vous
5: mens pas.
2: Le débat n'avance plus vraiment. Et donc, merci à vous. On ne vous aura pas mis d'accord, mais merci d'avoir échangé en direct.
6: Et merci, Loris, qui a fait le modérateur, Moumen, qui nous a fait... notre expert en alien, et Gossio qui nous a fait le scientifique.
7: Bravo!
6: On va faire tout de suite.

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1: Alors aujourd'hui, témoignage troublant, témoignage impressionnant d'une personne qui a retrouvé un corps avec deux points rouges sur le cou. Aujourd'hui, pour en parler, nous avons trois personnes. Présentez-vous, je vous en prie.
2: Bonjour, alors moi déjà je m'appelle Thomas, je suis scientifique. Et si je suis ici, c'est pour prouver que les vampires n'existent pas.
3: Je m'appelle Aurore, je suis policière et je suis le témoin de ce corps.
4: Et moi, je m'appelle Emma et je suis autrice de livres. Et moi, je suis venue pour expliquer pourquoi les vampires existeraient.
1: D'accord, alors nous allons commencer par Aurore qui va nous raconter et témoigner de son expérience.
3: Donc comme je vous l'ai dit, je suis policière. Je faisais ma ronde vers 23h, puis comme tous les soirs, je passe par un chemin de forêt qui m'est habituel. Et sur le bord du chemin, je vois une personne inconsciente avec sur le cou deux points rouges, sanglants. Puis j'entends un bruit pour faire sortir la personne. Par peur, je pointe mon arme et elle s'enfuit. J'essaye de la rattraper, mais elle allait trop vite, d'une vitesse inhumaine. Et sa silhouette me paraissait trop grande et pas celle d'un humain.
1: Et comment pouvez-vous être sûr que l'ombre n'était pas celle d'un humain ?
3: Elle était trop grande et ses doigts et ses mains étaient trop longues et elle avait des griffes. C'était bizarre.
1: Alors je me tourne vers Thomas, scientifique donc. Comment interprétez-vous ce témoignage ?
2: Alors, pour moi, déjà, je vais dire que je n'étais pas sur scène, donc je ne peux pas me mettre à sa place, mais je pense tout simplement que, déjà, ce n'est pas un vampire. La silhouette pouvait très bien être, je sais pas, quelqu'un dissimulé, loin, qu'on ne pouvait pas bien voir, une personne très grande. Êtes-vous sûre, déjà, Madame Aurore, pardon, que la morsure était bien celle d'un vampire ?
3: Comme on raconte, les vampires mordent au cou et ont un fond de poing, comme lors de canines. C'est tout ce que je peux dire.
2: D'accord, mais êtes-vous sûr que c'était, par exemple, pourquoi ce n'était pas une morsure, par exemple, d'animaux sauvages ou...
3: Elles étaient trop bien positionnées, trop claires, trop nettes. Être celle d'un animal.
2: D'accord, mais...
1: Peut-être pourriez-vous nous donner quelques explications sur ce que vous entendez par...
2: Alors, déjà, pour moi, il ne faut pas confondre les vampires imaginaires, qui sortent de contes ou des films, et les vampires réels. Pour moi, dans la vie courante, donc dans le réel, la seule espèce hématophage... c'est les chauves-souris, tout simplement. Seulement. Donc, je ne trouve pas d'autres explications rationnelles à ça.
4: Si je peux me permettre, je le sais, tout simplement, les chauves-souris qui boivent du sang, elles ne vivent pas en France, du coup. Comment pouvez-vous expliquer qu'elles seraient arrivées là ?
2: Alors, Madame Aurore l'a dit, à côté de là où elle faisait sa ronde, qui est un chemin, il y avait une forêt. Et peut-être que, tout simplement, les animaux ont été exportés de d'autres pays vers cette forêt ou qu'ils se sont enfuis dans, je sais pas, d'un zoo, d'un parc naturel, d'une zone privée, je ne sais pas.
4: On en aurait entendu parler, quand même.
2: Pas forcément, peut-être que...
3: Mais j'ai l'habitude de passer par ce chemin, donc j'aurais très bien vu. Je les aurais vus, les chauves-souris, j'en avais jamais vu avant. Et il y aurait une pancarte ou peut-être des haies pour mettre à l'écart les animaux, je ne sais pas.
2: Ah, tout simplement, déjà, est-ce que les rondes, comme vous dites, vous les faisiez tous les jours, à la même heure, au même endroit ?
3: En général, oui, je faisais souvent au même endroit, mais ce n'est pas moi qui fais tous les jours. Mais quand c'est moi, je fais à la même heure, au même endroit.
2: Et pourquoi n'avez-vous pas tout simplement demandé aussi à vos collègues s'ils avaient vu des phénomènes étranges eux aussi ?
3: Parce que eux, on a des rondes dans des endroits différents quand on fait nos rondes. Moi, c'est mon chemin et eux, par prennent un autre chemin.
2: D'accord.
5: Alors, je voudrais qu'on revienne à cette silhouette que vous avez vue, qui semblerait davantage humaine que celle d'une chauve-souris.
3: Oui, ce n'est pas du tout celle d'une chauve-souris. Elle était comparée à celle humaine, beaucoup plus grande, et elle était très mince, et ses mains étaient vraiment étranges.
5: Alors, est-ce que cela correspond au schéma
4: Oui, oui, oui, parfaitement. Est-ce qu'il avait les doigts Est-ce que tu as pu voir si ses doigts étaient un peu squelettiques
3: Il faisait noir.
4: Mais vous n'avez pas une lampe par hasard? Je ne sais pas. Vous n'aurez pas pu...
3: La personne courait vraiment très vite.
4: Okay.
3: Et quand, mais elle s'est enfuie trop tard, mais avec le reflet de la lune, j'ai pu voir à peu près sa silhouette.
4: Ok. Moi, je pense que ça pourrait parfaitement correspondre à la silhouette d'un vampire.
5: Alors, qu'entendez-vous par vampire?
4: Vampire, c'est une créature légendaire qu'on n'aurait jamais vraiment aperçue, mais certains en racontent qu'ils en auraient vu. On ne peut pas vraiment s'en rendre compte. Moi, personnellement, je pense qu'ils existent. Mais comment dire, les vampires sont discrets puisqu'ils vivent la nuit. Du coup, nous... souvent, nous dormons, et nous n'avons pas vraiment l'occasion de les croiser.
5: Alors Thomas, pensez-vous que ce type de vampire existe?
2: Pour moi, c'est simple, je ne changerai pas d'avis, les vampires n'existent pas. Peut-être qu'il y a eu confusion, ou tout simplement... C'est vrai que je ne pourrais pas expliquer ce phénomène, mais je vais rester juste et je vais garder mon opinion.
5: Eh bien, oui, pour conclure, nous sommes donc face à un témoignage bien troublant.
6: Et oui, merci beaucoup à Johan, Alix, Charlotte et Hector pour ce débat. Bravo. Vous pouvez les applaudir. On rappelle bien évidemment, c'était un faux débat, tout ça est de la fiction. Et on se retrouve juste après une pause musicale avec Cypress Hill et le morceau Trace Esquisse.

0: On est toujours dans la tribu, du coup, pour une émission Faux Débat. On rappelle toujours, ceci est de la fiction. Nous allons commencer avec le dernier petit débat.
1: Bonjour, je m'appelle Moumen, je suis le modérateur. Et je vais, du coup, je vais poser des questions, je vais faire le débat, tout ça. Et au cas où il y a des petits problèmes, je vais les faire régler. Donc, aujourd'hui, on a des invités. Est-ce que vous pouvez vous présenter ?
2: Oui, alors bonjour, je m'appelle Denis. Je suis ostéopathe, mais ça n'a pas de rapport avec le débat qui va suivre. Donc, je suis avant tout citoyen.
3: Bonjour, je m'appelle Gilbert et je suis spécialiste sur le comportement et les actions sur l'attention humaine.
4: Bonjour, je m'appelle Franck, 35 ans et je suis sociologue.
5: Bonjour, je m'appelle Natacha, j'ai 62 ans et je suis à la retraite.
1: Et aujourd'hui, le débat va se lancer justement sur pourquoi hésiter.
2: C'est ça, alors...
1: 87% des terriens hésitent lorsqu'il faut prendre une décision. C'est un chiffre très élevé. Est-ce qu'hésiter, c'est un besoin fondamental de l'être humain ?
4: Bien sûr, car, mesdames et messieurs, l'hésitation permet de faire les meilleurs choix possibles et éviter tout risque.
3: Moi, personnellement, je suis pas d'accord. J'ai eu l'habitude d'étudier ce genre de comportement. Et en fait, on confond souvent l'hésitation et la réflexion, ce qui est deux choses très différentes. On a fait en sorte que de normaliser l'hésitation chez l'être humain, ce qui est quelque chose de fondamentalement faux, en fait. On laisse l'humain ne plus avoir de spontanéité. C'est quelque chose qui permet, en fait, et qui fait que, du coup, on perd toute notion de réel. On laisse trop de choix... Et trop de fois, on laisse des dérives. L'humain peut avoir la façon d'apprendre différentes choses. Mais l'hésitation n'est pas pour moi quelque chose de sain et un nuisible de la société moderne.
2: Alors, si je peux me permettre, j'étais plutôt d'accord avec les propos de Franck, mais je vais essayer de vous répondre, Gilbert. Quand vous comparez l'hésitation et la réflexion, je trouve que c'est assez similaire. Quand on hésite, il y a toujours une partie de nous qui est menée à réfléchir et qui va nous obliger à réfléchir et donc à se poser des questions. Ça revient un peu à l'hésitation, non ?
3: Oui, mais ce sont quand même deux termes très différents. Vous voyez, dans l'hésitation, on a cette vulnérabilité pour moi de l'humain qui fait qu'il ne sait plus où en être. J'ai mon collègue... ma collègue Natacha est une personne qui est souvent menée à ça.
5: En effet.
3: Je pense que son expertise pourrait mieux.
5: Oui, car depuis que je suis enfant, je ne fais que ça, hésiter. C'est un problème que j'ai développé depuis ma naissance. Chaque question qu'on me pose, chaque choix que je dois faire devient un véritable calvaire pour moi. Et voilà, c'est pour ça que je suis contre hésiter.
3: Vous comprenez bien ici la détresse d'une personne. Et pourtant, ça ne l'empêche pas d'avoir de la réflexion après. C'est tout le temps de laisser le choix de l'hésitation qui, en fait, limite l'humain à avoir seulement une... d'être toujours pris entre deux choses. Il peut réfléchir, mais en fait, on perd ce côté spontané. Plus on hésite, moins on est justement spontané, plus on perd cette éloquence à être direct sur les choses. Donc du coup, on perd tout cet aspect-là.
4: Je ne suis pas vraiment d'accord avec vous, car l'hésitation est très importante, car c'est un peu la fusion entre la réflexion et la peur. Comme ça permet d'éviter le moins de risques ou le moins de pertes. C'est quelque chose de naturel. Par exemple, le cas de Natacha, c'est une bonne chose. Ça veut dire qu'elle s'expose à moins de risques à cause de la spontanéité. Voilà.
1: Oui, mais ça peut aussi être une mauvaise chose. Donc comment expliquez-vous que ça peut être qu'une bonne chose ?
4: Ça peut être une mauvaise chose, je le conçois, mais en même, je le conçois parce que ça peut causer le fait de rater plein de choses, mais au moins on essaie toujours de prendre le moins de risques et c'est plutôt.
2: Oui, je suis d'accord. Peut-être sur le cas de Natacha, effectivement, c'est handicapant, mais imaginez un monde sans hésitation. C'est-à-dire que à chaque fois qu'on va nous proposer quelque chose, on ne va pas hésiter, on va tout de suite y aller.
3: Mais parce qu'en fait, sur vos propos, ce que j'incite l'humain à faire et ce qu'il ne fait plus, c'est d'envisager plusieurs situations pour lui savoir avant au lieu de directement réfléchir sur les faits, quand on a un choix difficile à prendre et qu'on doit le faire rapidement. C'est des choses où, du coup, l'hésitation est quelque chose de compliqué. Alors que si on fait les réflexions autour de différents choix qu'on pourrait avoir avant, on n'a plus ce domaine d'hésitation. Donc c'est ça. Si vous êtes...
2: Non.
3: Si.
4: Il y a quand même de l'hésitation.
2: Mais alors, tout à l'heure, vous parlez de spontanéité, et là, vous parlez de revoir les choses à l'avant, d'anticiper. C'est un peu contradictoire, l'anticipation,
3: l'anticipation
2: et la spontanéité.
3: L'anticipation permet la spontanéité.
4: C'est contradictoire.
2: Bah, ouais,
3: sur quel point? Comment? Expliquez-moi.
4: Bah, parce que la spontanéité, là, voilà.
1: La spontanéité. Arrêtez de se couper la parole, quand même, faudrait s'écouter.
4: Spontanéité, c'est le fait d'y aller directement, sans préparatif. Alors que...
2: L'anticipation,
4: c'est le fait de préparer. Donc c'est contradictoire, techniquement.
3: Oui, mais l'hésitation n'est pas l'anticipation.
4: Bah oui, mais... Attends, mais les deux sont... Mais attends, vous vous contredisez.
1: Réexpliquez.
2: En fait, je...
3: Vous avez dit... Là, vous décrochez pour le coup du propos sur votre explication. Juste, vous pouvez plus développer sur la manière dont vous êtes, mais c'est juste, en fait, l'anticipation, l'hésitation... C'est quand on est mis à un choix, on ne sait pas lequel prendre, on est bloqué. Donc du coup, moi, sur la réflexion que je fais avant, c'est justement de se préparer à ce moment-là pour que sur le moment, on n'ait pas d'hésitation. C'est ça le problème, c'est l'hésitation sur le moment, d'être toujours bloqué à deux choix différents. C'est ça le problème. Okay. Alors que quand on a réfléchi en amont, sur le moment, on a la spontanéité pour choisir l'action. C'est pas on a d'abord l'hésitation, c'est on a d'abord la réflexion pour aller en avant. Natacha, vous avez fait un travail sur vous-même avec un psy et tout ça, on en a parlé. Est-ce que ça vous a aidé justement, ce chemin de Morse?
5: Bah, ça m'a aidé, mais ça revient toujours au même. Hein. C'est un problème qu'on ne peut pas soigner. Ça, à chaque fois, ça, je retombe sur la même chose, je ne fais que d'hésiter. Et bah, c'est.
1: Pouvez-vous mais développer un peu plus?
3: Qu'est-ce qui vous fait que vous hésitez?
5: Bah, c'est. En fait, c'est. Je vais prendre par exemple l'exemple quand on me pose une question. À chaque fois, je vois plusieurs possibilités et bah, c'est à ce moment-là, je sais pas ce qui se passe, mais en tout cas, je bloque, j'arrive pas à dire ce que je pense ou.
3: Voilà. Est-ce que vous pensez que si vous réfléchissiez avant, justement, à ces possibilités, est-ce que vous auriez, par exemple, la spontanéité, justement, de répondre directement?
5: Bah, bien sûr, il faut... Mais
2: il va bien y avoir des...
5: Allez-y, je t'en prie.
2: Il va bien y avoir des situations dans la vie auxquelles vous ne pourrez pas anticiper avant. On ne pourra
3: sûr,
2: pas y réfléchir.
3: Mais la... Pardon, vas-y.
4: Non, continuez, j'allais rajouter.
3: Mais du coup, sur l'hésitation, c'est ça le problème. Ça n'empêche pas que l'hésitation est une mauvaise chose, selon moi.
2: Bah, moi, je pense pas. Oui, je pense que c'est bien d'hésiter.
4: Je considère ça un peu comme un mécanisme de survie. Ça fait un peu partie de la peur.
2: Ouais, et puis de pas toujours savoir ce qu'on veut, je trouve ça bien aussi.
4: Ouais, ça permet aussi un peu de la réflexion. Le meilleur choix pour le moins de pertes ou...
5: Mais sans hésitation, tout irait beaucoup plus vite. Genre, vous imaginez tout le temps qu'on perd sur la durée d'une vie, je peux en témoigner.
4: Oui, mais on s'expose aussi à, genre par exemple, si, à cause de la spontanéité, on pourrait faire un mauvais choix, alors qu'avec l'hésitation, on pourrait réfléchir un peu avant.
2: Oui.
4: Voilà.
3: Mais il y a aussi le risque de trop réfléchir et de se perdre dans ses propres réflexions.
4: Il faut faire un travail sur ça.
2: Oui,
3: mais c'est
2: aussi. Mais c'est un équilibre qu'il faut obtenir.
4: Il faut avoir un équilibre.
3: Mais tout le monde n'est pas doté d'avoir cet équilibre.
2: Justement, il faut y travailler, mais pas.
3: Travailler en amont pour développer la spontanéité.
1: Et comme je l'ai dit au début, 87% des terriens hésitent lorsqu'il faut prendre une décision.
4: Mais
2: c'est naturel en fait.
4: C'est naturel.
2: C'est totalement naturel.
4: C'est naturel. Même les animaux, ils parfois hésitent.
2: Oui, bien sûr.
4: Donc c'est naturel.
3: Et c'est un mécanisme. Est-ce qu'on est forcément obligé de garder les mécanismes naturels?
4: Bah oui.
3: C'est ça que vous demandez.
4: Oui.
2: Non,
4: selon moi, certains mécanismes, on est obligé de les garder.
3: Bah,
4: c'est encore une utilité aujourd'hui.
5: Mais quelle utilité? En quoi hésiter, ça vous fait... On a bien sûr rappelé que hésiter, ce n'est pas pareil que...
4: Parce que y a dans certains cas, comment expliquer? Soit le cerveau va chercher la meilleure option, soit va chercher l'option la moins... avec le moins de risque.
3: Parce que pour vous, toujours, c'est dans cette optique-là, c'est de penser à la meilleure option. Mais la meilleure option pour qui? Pour vous? Pour les autres? Pour votre futur? Pour ce que vous avez fait avant? Par rapport à quoi?
4: Ça
3: à vos logiques, vos valeurs?
4: Oui. Ça dépend
2: devant quoi on est.
3: Justement, c'est des choses qu'il faut penser à l'avance. Mais du coup, il faut réfléchir à, directement à ce qui vous plaît, ce qui est fort pour vous, avant, pour direct savoir qu'est-ce qui est bon pour vous, qu'est-ce qui est bon pour les autres, et faire un compromis entre tout. Donc du coup, savoir immédiatement ce que vous savez.
2: Pour moi, je pense que ce que vous décrivez est un peu impossible. De tout anticiper, moi, je n'y crois pas.
3: Je ne dis pas de tout anticiper.
2: Ah, un peu quand même.
4: Si.
3: Bah, non.
4: Si, quand même.
5: Pas dit comme ça.
4: Si.
2: Si.
4: Si, on est d'accord.
1: Bah. Ok, attendez. Je réexplique. 87% des Terriens hésitent lorsqu'il faut prendre une décision. Donc 13% n'hésitent pas.
3: Je pense que c'est la fin de ce débat, il me semble. Et merci à Loris, Moumen, Yanis et
2: Jacques. Un changement de voix.
3: Un enfer. C'est
1: bonne journée à tous.
3: La fin de cette émission. On remercie tout le monde, on remercie les groupes qui sont passés avant. On rappelle encore une fois, c'était de la fiction. Je vais refaire un tour. On remercie Loris, Moumen, Charlotte, Alix, Hector, Yanis, Jacques, Johan,
1: Gossio.
3: Et Gossio.
6: Merci. Et Adela.
2: Merci beaucoup.
3: Et Adeline à la technique. Et à Johan bientôt aussi. Dans la tribu.
4: Au revoir.
1: Au revoir.
2: Salut.
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6: Bonsoir à tous. Un département supplémentaire placé en vigilance orange aux orages. Les Hautes-Alpes rejoignent l'Ardèche, la Drôme, l'Isère, les Alpes-Maritimes et le Var. Des orages accompagnés de fortes précipitations sont attendus avec parfois de la grêle. Météo France alerte sur de forts cumuls de pluie attendus sur de courtes durées. La mise au point de Sébastien Lecornu sur X, le Premier ministre dément les rumeurs sur des pistes d'économie pour le budget 2027 et balaie d'un revers de main la suppression des appels pour les étudiants ou encore le gel du RSA et du minimum vieillesse. Sébastien Lecornu assure que le budget est encore en préparation et que les véritables décisions seront annoncées en transparence. La rentrée politique avec le début des universités d'été. La France Insoumise réunit ses militants à partir d'aujourd'hui dans la Drôme. Plus de 6000 d'entre eux sont attendus pour plusieurs jours de débat. En point d'orgue, le discours de Jean-Luc Mélenchon dimanche à quelques mois de la présidentielle. C'est également aujourd'hui que commencent les universités d'été des écologistes en Isère. L'enquête se poursuit après la mort de l'influenceuse Sonia Bellina, dont le corps a été retrouvé en partie calciné dans le Gard la semaine dernière. Deux hommes ont été placés en garde à vue. L'un d'eux serait une connaissance de la victime et était déjà connu de la justice. Plusieurs auditions sont organisées aujourd'hui, notamment sur la question de la préméditation. Une fuite de données d'ampleur. SFR confirme avoir été victime d'un piratage début juillet concernant ses clients fibres. 2 millions de données auraient été volées. Adresse, mail et numéro de téléphone. Les mots de passe et données bancaires ne sont pas concernés, précise l'opérateur qui assure avoir mis en place des mesures de protection supplémentaires. Et puis c'est une course réservée aux moins de 23 ans qui voit éclore les futurs grands cyclistes. Coup d'envoi du Tour de l'Avenir aujourd'hui en Normandie, arrivée finale prévue mercredi prochain en Italie. L'an passé, l'épreuve avait été remportée par le Français Paul Sexas, espoir du cyclisme tricolore. Voilà pour l'info, excellente fin d'après-midi.
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8: Bonjour à toutes et à tous et bienvenue dans La Tribu, c'est Loris
9: et Barthélémy.
8: Et donc, comme vous l'entendez, derrière nous, il y a la Pride de Saint-Nazaire qui défile. Et pour nous, avec Barthélémy, c'est une première. Qu'est-ce que t'en penses, toi, Barthélémy?
9: C'est très vivant et très fou. Enfin, ça permet aux gens de se défouler. Moi, je trouve ça bien.
8: Ouais, je suis assez d'accord. Et puis, il y a une ambiance assez festive. Il fait beau, il fait chaud. Donc voilà. Et donc, on est dans le cortège, on est sur le front de mer de Saint-Nazaire. Et donc voilà, il va y avoir une prise de parole à la mairie tout à l'heure. Et donc là, on s'y dirige.
9: Là, on est à la Pride et on est arrivé à la mairie. Et on écoute le discours de la Pride.
8: Voilà, c'est ça. Et on peut dire qu'il y a quand même pas mal de monde. Puis en plus, il fait vraiment beau. Et donc ouais. Voilà, donc on est vraiment sur le parvis de la mairie, et puis il y a une prise de parole qui est faite par un des organisateurs de la Pride Easter qu'on avait eu en interview à la Tribu la semaine dernière pour annoncer l'événement. Et donc, ouais, c'est très sympa, c'est super festif, les gens sont de bonne humeur, il fait beau, il fait chaud, donc c'est cool. Alors toi, Barthélémy, qu'est-ce que t'en penses pour l'instant?
9: Moi, je pense que c'est très joyeux, incroyable, et franchement, il y a une vie dans ce public. Et c'est pas pour rien, je pense que tous les ans, il y a des gens qui s'amusent et qui passent des bons moments entre eux. Et je trouve ça super que ça soit organisé et fait presque tous les ans.
8: Ouais, je suis d'accord avec toi, c'est vraiment festif et joyeux. Et ouais, voilà, en plus il fait beau, donc c'est vraiment un bon moment, c'est cool pour une découverte. Ok, donc là on vient de repartir de l'hôtel de ville. Et le cortège continue avenue de la République. Et donc nous, ça va être la fin pour nous. Barthélémy, c'était ta première Pride. Qu'est-ce que t'en as pensé une dernière fois? Est-ce que tu regrettes ou pas d'être venu?
9: Bah ouais, tu l'as pas pensé. On est sur le retour là avec la Pride et tout. Et
10: Et franchement, c'était incroyable. Bah, je n'aurais pas du tout dévenu parce qu'il y a une ambiance vivante. Ça m'a fait un petit plus de bonheur dans ma journée et toujours incroyable.
8: Ouais, je suis super d'accord avec toi, pour moi aussi, vu que c'était une première. Et j'ai vraiment bien kiffé le moment, l'ambiance est super cool. Les gens sont heureux, il fait beau, ils se battent pour les droits humains. Et donc voilà, c'était super. Et donc, on vous souhaite une bonne écoute sur La Tribu. Salut !
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6: Bonsoir à tous. La France Insoumise fait sa rentrée politique au même moment que les écologistes à Grenoble. LFI organise à partir d'aujourd'hui ses universités d'été dans la Drôme à Châteauneuf-sur-Isère. De nombreuses personnalités et des débats sont attendus sur 4 jours avec en clôture dimanche la prise de parole de Jean-Luc Mélenchon, candidat à sa 4e élection présidentielle. Un discours qui sera scruté selon le politologue Bruno Cotterès.
7: Quel style oratoire il va avoir? Est-ce qu'il est définitivement en mode présidentiel rassembleur, plus propos qui peuvent faire du tort à l'unité de la gauche? La chance de Jean-Luc Mélenchon pour le moment, c'est qu'on voit que les autres formations politiques de la gauche abordent cette élection présidentielle en position plus délicate. Pour le moment, c'est vrai que la France insoumise, Jean-Luc Mélenchon, maintenant, à présent, est surtout sur, au fond, sa lancée de son premier discours qu'il a fait à Saint-Denis avant les vacances d'été, que tous les observateurs ont qualifié de démonstration de force plutôt réussie.
6: Jean-Luc Mélenchon participera à un autre rendez-vous important de ce début de course à la présidentielle, le 27 août, avec un débat organisé par le MEDEF. Le préfet du Var appelle à la prudence alors que son département est placé en vigilance orange aux orages, tout comme 5 autres départements, les Alpes-Maritimes, l'Isère, les Hautes-Alpes, la Drôme et l'Ardèche. Des orages violents sont attendus de la Provence à la Côte d'Azur, avec des rafales pouvant atteindre 80 km/h, voire plus. Demain matin, c'est la Corse qui sera en orange. Le maire d'Arcachon, Yves Foulon, condamné à 5 000 € d'amende pour menaces et violences envers son principal opposant aux élections municipales, l'écologiste Vital Baude. Yves Foulon avait été filmé à son insu lors du premier tour des élections municipales pendant qu'il insultait et bousculait son adversaire. Et puis le foot, en attendant le retour de la Ligue 1 demain, une affiche européenne ce soir, l'AS Monaco se déplace en Pologne pour défier le Górnik Zabrze, barrage aller de Ligue Conférence. Premier match officiel pour le nouvel entraîneur monégasque, le brésilien Philippe Luis. Voilà pour l'info, excellente soirée.
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9: Bonjour à toutes et à tous et bienvenue dans La Tribu. C'est Loris
10: et Barthélémy.
9: Et donc comme vous l'entendez derrière nous, il y a la Pride de Saint-Nazaire qui défile. Et pour nous avec Barthélémy, c'est une première. Qu'est-ce que t'en penses toi, Barthélémy?
10: C'est très vivant et très fou. Enfin, ça permet aux gens de se défouler, moi je trouve ça bien.
9: Ouais, je suis assez d'accord, et puis il y a une ambiance assez festive. Il fait beau, il fait chaud, donc voilà. Et donc on est dans le cortège, on est sur le front de mer de Saint-Nazaire. Et donc voilà, il va y avoir une prise de parole à la mairie tout à l'heure. Et donc là, on s'y dirige.
10: Là, on est à la Pride et on est arrivé à la mairie. Et on écoute le discours de la Pride.
9: Voilà, c'est ça. Et on peut dire qu'il y a quand même pas mal de monde. Puis en plus, il fait vraiment beau. Et donc, ouais. Voilà, donc on est vraiment sur le parvis de la mairie. Et puis il y a une prise de parole qui est faite par un des organisateurs de la Pride. Histoire qu'on avait eu en interview à la Tribu la semaine dernière pour annoncer l'événement. Et donc, ouais, c'est très sympa, c'est super festif. Les gens sont de bonne humeur, il fait beau, il fait chaud, donc c'est cool. Alors toi, Barthélémy, qu'est-ce que t'en penses pour l'instant?
10: Moi, je pense que c'est très joyeux, incroyable, et franchement, il y a une vie dans ce public. Et c'est pas pour rien, je pense que tous les ans, il y a des gens qui s'amusent et qui passent des bons moments entre eux. Et je trouve ça super que ça soit organisé et fait presque tous les ans.
9: Ouais, je suis d'accord avec toi, c'est vraiment festif et joyeux. Et ouais, voilà, en plus il fait beau, donc c'est vraiment un bon moment, c'est cool pour une découverte. Ok, donc là on vient de repartir de l'hôtel de ville et le cortège continue d'avenue de la République. Et donc nous, ça va être la fin pour nous. Barthélémy, c'était ta première Pride, qu'est-ce que t'en as pensé? une dernière fois. Est-ce que tu regrettes ou pas d'être venu?
10: Bah ouais, tu l'as pas mentionné, on est sur le retour là avec la Pride et tout. Et franchement, c'était incroyable. Bah, je n'aurais pas du tout devenu parce qu'il y a une ambiance vivante. Ça m'a fait un petit plus de bonheur dans ma journée et toujours incroyable.
9: Ouais, je suis super d'accord avec toi, pour moi aussi, vu que c'était une première. Et j'ai vraiment bien kiffé le moment, l'ambiance est super cool. Les gens sont heureux, il fait beau, ils se battent pour les droits humains. Et donc voilà, c'était super. Et donc, on vous souhaite une bonne écoute sur La Tribu. Salut!
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9: Bonsoir à toutes, bonsoir à tous. Après la canicule, c'est au tour des orages de faire rage dans le sud-est de la France. 6 départements sont en vigilance orange ce soir. Le Var et les Alpes-Maritimes, mais aussi l'Isère, les Hautes-Alpes, la Drôme et l'Ardèche. On attend ce soir des orages violents avec des rafales pouvant atteindre 80 km/h, voire plus. Demain matin, c'est la Corse qui passera en vigilance orange. Après le site des impôts, celui de l'éducation nationale, c'est désormais l'opérateur SFR qui a été victime d'un large vol de données. Les informations personnelles de plus de 2 millions de clients fibres ont été piratés par un collectif de hackers. Ça remonte au début du mois de juillet dans un courrier. SFR assure que les données bancaires et les mots de passe de ses clients n'ont pas été compromis par ce piratage. La fin des vacances pour plusieurs partis politiques. La France Insoumise a réuni ses militants dans la Drôme pour son université d'été. Plus de 6000 d'entre eux sont attendus pour plusieurs jours de débat. En point d'orgue, le discours de Jean-Luc Mélenchon dimanche, à quelques mois de la présidentielle. C'est également aujourd'hui que commencent les universités d'été des écologistes en Isère. Et alors que la classe politique se prépare à reprendre ses activités habituelles, un rapport de l'inspection générale des finances s'alarme au sujet du prochain budget. En cas d'un nouveau recours à la loi spéciale en 2027, si aucun compromis n'est trouvé pour le budget, le déficit du pays augmenterait de 15 milliards d'euros, soit 0,5% du PIB. Le sport, le basket, avec un match amical pour l'équipe de France ce soir. Les Bleus sont à Belgrade pour défier la Serbie. Premier match avec le brassard de capitaine pour Victor Wembanyama. Le coup d'envoi de la rencontre, c'est à 20h. Et puis, coup de tonnerre dans le monde de l'Ultra Trail à une semaine du lancement de l'UTMB, la célèbre course autour du Mont Blanc. La légende espagnole Kilian Jornet a annoncé son forfait. Blessé au genou, c'est l'un des favoris qui tire ici sa révérence pour cette 23e édition. Voilà, c'est tout pour l'essentiel de l'actualité. Merci d'être avec nous. Passez une excellente soirée.
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11: Bonjour à toutes et à tous et bienvenue dans La Tribu. C'est Loris
12: et Barthélémy.
11: Et donc comme vous l'entendez, derrière nous, il y a la Pride de Saint-Nazaire qui défile. Et pour nous, avec Barthélémy, c'est une première. Qu'est-ce que t'en penses, toi, Barthélémy?
12: C'est très vivant et très fou. Enfin, c'est... Ça permet aux gens de se défouler, moi je trouve ça bien.
11: Ouais, je suis assez d'accord, et puis il y a une ambiance assez festive. Il fait beau, il fait chaud, donc voilà. Et donc on est dans le cortège, on est sur le front de mer de Saint-Nazaire. Et donc voilà, il va y avoir une prise de parole à la mairie tout à l'heure. Et donc là, on s'y dirige.
12: Là, on est à la Pride et on est arrivé à la mairie. Et on écoute le discours de la Pride.
11: Voilà, c'est ça. Et on peut dire qu'il y a quand même pas mal de monde. Puis en plus, il fait vraiment beau. Et donc, ouais. Voilà, donc on est vraiment sur le parvis de la mairie. Et puis il y a une prise de parole qui est faite par un des organisateurs de la Pride. Histoire qu'on avait eu en interview à la tribu la semaine dernière pour annoncer l'événement. Et donc, ouais, c'est très sympa, c'est super festif. Les gens sont de bonne humeur, il fait beau, il fait chaud. Donc c'est cool. Alors toi, Barthélémy, qu'est-ce que t'en penses pour l'instant?
12: Moi, je pense que c'est très joyeux, incroyable. Et franchement, il y a une vie dans ce public. Et c'est pas pour rien. Je pense que tous les ans, il y a des gens qui s'amusent et qui passent des bons moments entre eux. Et je trouve ça super que ce soit organisé et fait presque tous les ans.
11: Ouais, je suis d'accord avec toi. C'est vraiment festif et joyeux. Et ouais, voilà. En plus, il fait beau. Donc c'est vraiment un bon moment. C'est cool pour une découverte. Ok, donc là on vient de repartir de l'hôtel de ville et le cortège continue d'avenue de la République. Et donc nous, ça va être la fin pour nous. Barthélémy, c'était ta première Pride, qu'est-ce que t'en as pensé une dernière fois? Est-ce que tu regrettes ou pas d'être venu?
12: Bah ouais, tu l'as pas mentionné, on est sur le retour là avec la Pride et tout. Et
1: Et franchement, c'était incroyable. Bah, je n'aurais pas du tout dévenu parce qu'il y a une ambiance vivante. Ça m'a fait un petit plus de bonheur dans ma journée et toujours incroyable.
11: Ouais, je suis super d'accord avec toi, pour moi aussi, vu que c'était une première. Et j'ai vraiment bien kiffé le moment, l'ambiance est super cool. Les gens sont heureux, il fait beau, ils se battent pour les droits humains. Et donc voilà, c'était super. Et donc, on vous souhaite une bonne écoute sur la tribu. Salut!
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quelle chanson de Joy Division, groupe formé en 1976 à Manchester, mené par Ian Curtis, des précurseurs qui, après le décès de leur chanteur-leader, ont formé tout de même New Order, la classe. Love Will Tear Us Apart est la plus connue de Joy Division. Elle a été même classée dans le top des meilleures chansons de tous les temps par de nombreux médias anglais ou français. Moult fois reprise, on a choisi pour vous cette version de Honey Route qui a le mérite d'être aussi le générique du film Red Road que je vous conseille vivement.

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4: Bonjour et bienvenue dans La Tribu pour une nouvelle émission. Alors aujourd'hui, on se retrouve pour une émission spéciale. Nous allons faire une émission spéciale faux débat. Donc on rappelle, tout ce que nous allons dire pendant cette émission est faux et de la fiction. On aborde les thèmes avec une certaine légèreté et c'est avant tout pour s'amuser. Pas que, mais surtout. Donc on va commencer par un premier débat et je vous laisse la parole.
5: Bonjour, bah merci. Alors je vais être le modérateur du débat et il y a deux invités qui se sont installés dans notre studio.
6: Alors ce que je te propose, pardon, c'est qu'il y a un souci avec ton micro, il grésille très très fort. Je veux bien juste que tu restes assis et tu décales le micro jaune s'il te plaît. Pardon pour les auditeurs et les auditrices, merci.
5: Pas de souci. Est-ce que ce nouveau micro me convient mieux ? Très bien. Et donc, comme je le disais, il y a deux invités qui sont venus pour débattre dans ce studio. Bonjour.
7: Bonjour.
8: Bonjour.
5: Est-ce que vous pouvez vous présenter, s'il vous plaît ?
7: Oui, je m'appelle Lucas Brigeon, je suis écrivain et j'ai écrit le livre qui s'appelle « Les aliens attaquent la ville ».
8: Moi, je m'appelle Marceau Duchois. Je suis scientifique et j'ai 30 ans, tout simplement.
5: Très bien. Alors Lucas, je vais commencer par vous. Dans votre livre, les aliens attaquent la ville, vous dites avoir vu des aliens. Racontez-nous.
7: Eh bien oui, car quand je l'ai écrit la veille, j'avais vu des extraterrestres dans mon jardin vers 14h30. J'étais dans mon jardin sans mon téléphone, j'étais en train de manger, je regarde le ciel et je vois un ovni à toute vitesse qui passe. Donc du coup, je me suis dit, écrire un livre sur ça, ça m'a inspiré.
5: Et donc vous êtes sûr d'avoir vu des aliens? Et qu'est-ce que vous en pensez?
8: Déjà, comment expliquez-vous est-ce que vous avez la preuve que vous avez vu ces aliens?
7: Eh bien non, je n'ai pas la preuve, car ils sont passés à toute vitesse et je n'avais pas mon téléphone.
8: Votre téléphone était bien dans votre salon, du coup?
7: Eh bien non, j'étais dans mon jardin, comme je l'ai dit, et mon téléphone il était dans le salon, dans ma chambre, je ne sais plus.
8: Ok, et du coup... vu que toi, c'est ton avis, mais pour moi, les aliens n'existent pas parce qu'on les a jamais vus sur Terre et qu'ils n'ont jamais existé pour moi.
7: Ok, mais il y a plein de preuves sur Terre comme la zone 51, les Care Circle. Vous n'avez jamais vu de complot?
8: Oui, mais comme on a vu tout à l'heure, quand vous m'avez dit que il y avait des personnes qui ont fait un live devant la
7: zone 51, oui, on a vu des ovnis.
8: Et du coup, moi j'avais dit que les IA peuvent faire des lives et du coup on avait vérifié ça ensemble et on avait bien vu que les IA peuvent faire des lives.
7: Oui, mais c'était un live sur YouTube et c'est pas souvent que les IA font des lives. Là c'était un vrai live d'un vrai garçon. Il nous a montré les militaires, la zone 51 évidemment. On a vu des ovnis.
8: Mais comment expliquez-vous que comment expliquez-vous comment il a pu rentrer déjà dans la...
7: Eh bien peut-être qu'il avait une autorisation spéciale.
8: Peut-être qu'il travaille là-bas ou soit il s'est infiltré.
7: Eh bien je ne sais pas. Ça c'est sa responsabilité. Je ne sais pas. Mais on a vu son live. Il y avait des ovnis.
8: Mais moi, pour moi, quand j'ai vu ce live, j'ai même pas pris le temps de le regarder parce que je ne veux pas le regarder parce que c'est n'importe quoi qu'est-ce qu'il dit.
7: Oui, parce que vous savez très bien que les aliens, ils existent, vous êtes dans le déni, monsieur, il faut l'accepter.
8: Non, je suis pas dans le déni, c'est ce que je n'ai pas envie de regarder ce live qui raconte n'importe quoi.
7: Ok, mais sauf que donc du coup vous acceptez que c'est vrai. Vous dites que c'est n'importe quoi, mais vous avez vu le live.
8: Oui, mais je l'ai vu, mais après j'ai éteint direct mon téléphone sans regarder le live.
7: Ok, mais
8: je l'ai même cassé.
7: Eh bien voilà. Donc pourquoi vous l'avez cassé? Parce que vous savez que que les aliens existent. Vous, juste, vous ne voulez pas les accepter.
8: Mais je n'accepte pas. Juste, je sais très bien que les...
7: Eh bien, voilà.
8: Les aliens n'existent pas, parce que monsieur... vous...
7: j'ai envie de voilà, vous n'avez studio. Plus d'arguments. Vous n'avez plus d'arguments, c'est tout. Il y a plein de preuves. Comme par exemple, si les aliens n'existent pas, comment on aurait pu savoir à quoi ils ressemblent, comment ils sont?
8: Bah, montrez-moi la preuve que vous
7: je
8: avez
7: n'ai
8: des,
7: pas
8: des
7: preuves.
8: Aliens.
5: Alors, on va essayer de rester quand même dans un cadre plutôt calme, s'il vous plaît. Respectez chacun votre parole.
7: Ok, d'accord, désolé.
5: Vous pouvez reprendre. C'est
7: mais
5: pas grave.
7: Il y a plein de preuves dans le monde.
8: Mais comment ça, il y a plein de preuves dans le monde?
7: Oui, la zone 51. Tout à l'heure, on en parlait.
8: Vous parlez de la zone 51, mais ça sert à quoi, en fait?
7: Eh bien, c'est pour prouver, comme vous dites.
8: Mais vous avez dit que les aliens,
7: ils existent.
8: Bah oui, mais
7: eh bien, voilà.
8: Écoutez.
7: Venez d'approuver.
8: Attendez, écoutez.
7: Vous venez d'approuver.
8: Bah, vous avez dit que... la dernière fois quand on avait fait une autre émission, vous avez dit que Zelen s'était échappé de la zone 51.
7: Je n'ai jamais dit ça.
8: Si tu as,
7: je n'ai jamais dit ça.
5: Alors, il faudra vérifier les propos, mais effectivement, si.
7: Je n'ai jamais dit ça. Vous inventez.
8: Non, je n'invente pas.
7: Vous inventez.
8: Allez, c'est bon, vous êtes viré de mon studio. Allez.
7: Ce n'est pas votre studio.
8: Non, c'est bon.
7: Ce n'est pas votre studio.
8: C'est pas mon studio.
5: Non, effectivement, vous êtes ici pour débattre et exprimer votre opinion comme vous le souhaitez, chacun.
7: Et il y a plein de preuves.
8: Montrez vos preuves.
7: Il y a la zone 51, les cœurs circulent. Il y a plein de preuves dans le monde.
8: Ok, la zone 51, oui. Ça, tu fais que d'en parler, mais c'est bon, ça y est, tu fais que d'en parler. Parle d'autre
7: chose. Oui, parce que c'est la preuve qu'il y en a, c'est la plus grande preuve, il y a des ovnis.
8: Mais vous n'avez pas compris, en fait.
7: C'est vous qui n'avez pas compris, mais c'est
8: que c'est en fait. C'est grave, ça.
7: Pourquoi?
8: Parce que vous n'écoutez pas, parce que je vous dis depuis tout à l'heure que les aliens n'existent pas.
7: Alors... Vous avez des preuves comme quoi ils n'existent pas?
8: Bah oui, j'ai des preuves.
7: Comme lesquelles?
8: Parce que je ne l'ai jamais vu et toi aussi tu ne les as jamais vu.
7: Si, je les ai déjà vus.
8: Juste parce que c'est un live et on ne sait jamais si c'est...
7: Je les ai vus dans mes
5: cartes. Excusez-moi, tout à l'heure, vous avez évoqué la zone 51. Vous pensez... Alors, il y a deux clans qui s'opposent. À quoi servirait en fait la zone 51, selon vous?
7: La zone 51 est une base militaire, mais aussi une base protégée, parce que là-bas, il y a des preuves compromettantes comme quoi les ovnis sont là-bas, il y a des squelettes d'aliens.
5: Quelle preuve?
7: Eh bien, je viens de vous le dire, il y a des ovnis là-bas.
5: Ok.
8: Mais juste, comment expliquez-vous que... en fait, vous avez dit que la base, elle était protégée.
7: Oui.
8: Elle est protégée. Et pourquoi, dans les infos, on avait dit que... on avait vu que les aliens, ils étaient enfuis parce qu'ils ont réussi à s'enfuir. Parce qu'elle était protégée de base. Et comment ils ont réussi à s'enfuir?
7: Vous voyez, vous-même, vous dites qu'ils se sont échappés. Donc
8: oui, mais ils se sont échappés parce que...
7: Voilà, vous-même, vous dites qu'ils existent.
5: Doucement.
8: Tu peux pas te calmer un peu parce que...
7: Non, vous dites qu'ils n'existent pas, après vous dites qu'ils existent.
8: Mais ils n'existent pas parce que, déjà, j'en ai jamais vu. Vous aussi, vous n'avez jamais vu. Et vous avez déjà vu...
5: On va revenir à des...
8: Qui n'est pas réel.
5: On va revenir à des bases plutôt calmes dans le débat. Vous avez... Est-ce que vous avez encore une dernière chose peut-être à dire?
8: Non.
5: Non. on vous aura... Oui, peut-être, non.
7: Comment savons-nous que les aliens ressemblent à ça?
8: De quoi?
7: Comment savons-nous que les aliens ressemblent à ça?
8: Attends, redis ta phrase.
7: Comment savons-nous que les aliens ressemblent à ça s'ils n'ont jamais existé?
8: S'ils n'ont jamais existé, moi je sais, j'ai la preuve, mais vous, c'est vous.
7: Et c'est
8: vous
7: quoi votre preuve?
8: Ma preuve, c'est que ils n'ont jamais existé, que je suis déjà allée dans la zone 51 pour vérifier et qu'il n'y a pas.
7: C'est pas ce que vous me disiez tout à l'heure. D'un coup, on n'a plus de preuves.
8: Mais j'ai des preuves.
7: Je n'ai rien à ajouter.
8: Je suis allée là-bas et après, j'ai rien vu. C'était juste une base abandonnée qui a personne là-bas et voilà.
7: Parce que vous mentez.
8: Mais je ne
7: vous
8: mens pas.
5: Le débat n'avance plus vraiment. Et donc, merci à vous. On vous aura pas mis d'accord, mais merci d'avoir échangé en direct.
1: Et merci, Loris qui a fait le modérateur, Moumen qui nous a fait...
4: notre expert en alien, et Gossio qui nous a fait le scientifique.
0: Bravo!
4: On va faire tout de suite.

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1: Alors aujourd'hui, témoignage troublant, témoignage impressionnant d'une personne qui a retrouvé un corps avec deux points rouges sur le cou. Aujourd'hui, pour en parler, nous avons trois personnes. Présentez-vous, je vous en prie.
2: Bonjour, alors moi déjà je m'appelle Thomas, je suis scientifique et si je suis ici c'est pour prouver que les vampires n'existent pas.
3: Je m'appelle Aurore, je suis policière et je suis le témoin de ce corps.
4: Et moi je m'appelle Emma et je suis autrice de livres et moi je suis venue pour expliquer pourquoi les vampires existeraient.
1: D'accord, alors nous allons commencer par Aurore qui va nous raconter et témoigner de son expérience.
3: Donc comme je vous l'ai dit, je suis policière. Je faisais ma ronde vers 23h, puis comme tous les soirs, je passe par un chemin de forêt qui m'est habituel. Et sur le bord du chemin, je vois une personne inconsciente avec sur le cou deux points rouges, sanglants. Puis j'entends un bruit pour faire sortir la personne. Par peur, je pointe mon arme et elle s'enfuit. J'essaye de la rattraper, mais elle allait trop vite, d'une vitesse inhumaine. Et sa silhouette me paraissait trop grande et pas celle d'un humain.
1: Et comment pouvez-vous être sûr que l'ombre n'était pas celle d'un humain?
3: Elle était trop grande et ses doigts et ses mains étaient trop longues et elle avait des griffes. C'était bizarre.
1: Alors je me tourne vers Thomas, scientifique donc. Comment interprétez-vous ce témoignage?
2: Alors, pour moi, déjà, je vais dire que je n'étais pas sur scène, donc je ne peux pas me mettre à sa place, mais je pense tout simplement que, déjà, ce n'est pas un vampire. La silhouette pouvait très bien être, je sais pas, quelqu'un dissimulé, loin, qu'on ne pouvait pas bien voir, une personne très grande. Êtes-vous sûre, déjà, Madame Aurore, pardon, que la morsure était bien celle d'un vampire?
3: Comme on raconte, les vampires mordent au cou et on font deux points, comme lors de canines. C'est tout ce que je peux dire.
2: D'accord, mais êtes-vous sûr que c'était, par exemple, pourquoi ce n'était pas une morsure, par exemple, d'animaux sauvages
3: ou... Elles étaient trop bien positionnées, trop claires, trop nettes. Être celle d'un animal.
2: D'accord, mais...
1: Peut-être pourriez-vous nous donner quelques explications sur ce que vous entendez par...
2: Alors, déjà, pour moi, il ne faut pas confondre les vampires imaginaires, qui sortent de contes ou des films, et les vampires réels. Pour moi, dans la vie courante, donc dans le réel, la seule espèce hématophage... c'est les chauves-souris, tout simplement. Seulement. Donc, je ne trouve pas d'autres explications rationnelles à ça.
4: Si je peux me permettre, je le sais, tout simplement, les chauves-souris qui boivent du sang, elles ne vivent pas en France, du coup. Comment pouvez-vous expliquer qu'elles seraient arrivées là?
2: Alors, Madame Aurore l'a dit, à côté de là où elle faisait sa ronde, qui est un chemin, il y avait une forêt. Et peut-être que, tout simplement, les animaux ont été exportés de d'autres pays vers cette forêt ou qu'ils se sont enfuis dans, je sais pas, d'un zoo, d'un parc naturel, d'une zone privée, je ne sais pas.
4: On en aurait entendu parler, quand même.
2: Pas forcément, peut-être que...
3: Mais j'ai l'habitude de passer par ce chemin, donc j'aurais très bien vu. Je les aurais vus, les chauves-souris, j'en avais jamais vu avant. Et il y aurait une pancarte ou peut-être des ais pour mettre à l'écart les animaux, je ne sais pas.
2: Ah, tout simplement, déjà, est-ce que les rondes, comme vous dites, vous les faisiez tous les jours, à la même heure, au même endroit?
3: En général, oui, je faisais souvent au même endroit, mais ce n'est pas moi qui fais tous les jours. Mais quand c'est moi, je fais à la même heure, au même endroit.
2: Et pourquoi n'avez-vous pas tout simplement demandé aussi à vos collègues s'ils avaient vu des phénomènes étranges eux aussi?
3: Parce que eux, on a des rondes dans des endroits différents quand on fait nos rondes. Moi, c'est mon chemin et eux, par prennent un autre chemin.
2: D'accord.
1: Alors, je voudrais qu'on revienne à cette silhouette que vous avez vue, qui semblerait davantage humaine que celle d'une chauve-souris.
3: Oui, ce n'est pas du tout celle d'une chauve-souris. Celle, elle était comparée à celle humaine, beaucoup plus grande, et elle avait été très mince, et ses mains étaient vraiment étranges.
1: Alors, est-ce que cela correspond au schéma
4: Oui, oui, parfaitement. Est-ce qu'il avait les doigts Est-ce que tu as pu voir si ses doigts étaient un peu squelettiques
3: Il faisait noir.
4: Mais vous n'avez pas une lampe par hasard ou je sais pas. Vous n'aurez pas pu.
3: La personne courait vraiment très vite.
4: Ok.
3: Et quand mais elle s'est enfuie trop tard, mais avec le reflet de la lune, j'ai pu voir à peu près sa silhouette.
4: Ok. Moi, je pense que ça pourrait parfaitement correspondre à la silhouette d'un vampire.
1: Alors, qu'entendez-vous par vampire
4: Vampire, c'est une créature légendaire qu'on n'aurait jamais vraiment aperçue, mais certains en racontent qu'ils en auraient vu. On ne peut pas vraiment s'en rendre compte. Moi, personnellement, je pense qu'ils existent. Mais comment dire, les vampires sont discrets puisqu'ils vivent la nuit. Du coup, nous. Souvent, nous dormons, et nous n'avons pas vraiment l'occasion de les croiser.
1: Alors Thomas, pensez-vous que ce type de vampire existe ?
2: Pour moi, c'est simple, je ne changerai pas d'avis, les vampires n'existent pas. Peut-être qu'il y a eu confusion, ou tout simplement... C'est vrai que je ne pourrais pas expliquer ce phénomène, mais je vais rester juste et je vais garder mon opinion.
1: Eh bien, oui, pour conclure, nous sommes donc face à un témoignage bien troublant.
5: Eh oui, merci beaucoup à Johan, Alix, Charlotte et Hector pour ce débat. Bravo. On peut les applaudir. On rappelle bien évidemment, c'était un faux débat, tout ça est de la fiction. Et on se retrouve juste après une pause musicale avec Cypress Hill et le morceau Trace Esquisse.

0: On est toujours dans la tribu, du coup, pour une émission Faux Débat. On rappelle toujours, ceci est de la fiction. Nous allons commencer avec le dernier petit débat.
1: Bonjour, je m'appelle Moumen, je suis le modérateur. Et je vais, du coup, je vais poser des questions, je vais faire le débat, tout ça. Et au cas où il y a des petits problèmes, je vais les faire régler. Donc, aujourd'hui, on a des invités. Est-ce que vous pouvez vous présenter ?
2: Oui, alors bonjour, je m'appelle Denis, je suis ostéopathe, mais ça n'a pas de rapport avec le débat qui va suivre, donc je suis avant tout citoyen.
3: Bonjour, je m'appelle Gilbert, et je suis spécialiste sur le comportement et les actions sur l'attention humaine.
4: Bonjour, je m'appelle Franck, 35 ans, et je suis sociologue.
5: Bonjour, je m'appelle Natacha, j'ai 62 ans, et je suis à la retraite.
1: Et aujourd'hui, le débat va se lancer justement sur pourquoi hésiter.
2: C'est ça, alors.
1: 87% des terriens hésitent lorsqu'il faut prendre une décision. C'est un chiffre très élevé. Est-ce qu'hésiter, c'est un besoin fondamental de l'être humain ?
4: Bien sûr, car, mesdames et messieurs, l'hésitation permet de faire les meilleurs choix possibles. Et éviter tout risque.
3: Moi, personnellement, je suis pas d'accord. J'ai eu l'habitude d'étudier ce genre de comportement. Et en fait, on confond souvent l'hésitation et la réflexion, ce qui est deux choses très différentes. On a fait en sorte que de normaliser l'hésitation chez l'être humain, ce qui est quelque chose de fondamentalement faux, en fait. On laisse l'humain ne plus avoir de spontanéité. C'est quelque chose qui permet, en fait, et qui fait que, du coup, on perd toute notion de réel. On laisse trop de choix, et trop de fois, on laisse, des dérives. L'humain peut avoir la façon d'apprendre différentes choses. Mais l'hésitation n'est pas, pour moi, quelque chose de sain et un nuisible de la société moderne.
2: Alors, si je peux me permettre, j'étais plutôt d'accord avec les propos de Franck, mais je vais essayer de vous répondre, Gilbert. Quand vous comparez l'hésitation et la réflexion, je trouve que c'est assez similaire. Quand on hésite, il y a toujours une partie de nous qui est menée à réfléchir et qui va nous obliger à réfléchir et donc à se poser des questions. Ça revient un peu à l'hésitation, non ?
3: Oui, mais ce sont quand même deux termes très différents. Vous voyez, dans l'hésitation, on a cette vulnérabilité pour moi de l'humain qui fait que il ne sait plus où en être. J'ai mon collègue. ma collègue Natacha est une personne qui est souvent menée à ça.
5: En effet.
3: Je pense que son expertise pourrait mieux.
5: Oui, car depuis que je suis enfant, je ne fais que ça, hésiter. C'est un problème que j'ai développé depuis ma naissance. Chaque question qu'on me pose, chaque choix que je dois faire devient un véritable calvaire pour moi. C'est pour ça que je suis contre hésiter.
3: Vous comprenez bien ici la détresse d'une personne. Et pourtant, ça ne l'empêche pas d'avoir de la réflexion après. C'est tout le temps de laisser le choix de l'hésitation qui, en fait, limite l'humain à avoir seulement une... d'être toujours pris entre deux choses. Il peut réfléchir, mais en fait, on perd ce côté spontané. Plus on hésite, moins on est justement spontané, plus on perd cette éloquence à être direct sur les choses. Donc du coup, on perd tout cet aspect-là.
4: Je ne suis pas vraiment d'accord avec vous, car l'hésitation est très importante, car c'est un peu la fusion entre la réflexion et la peur. Comme ça permet d'éviter le moins de risques ou le moins de pertes. C'est quelque chose de naturel. Par exemple, le cas de Natacha, c'est une bonne chose. Ça veut dire qu'elle s'expose à moins de risques à cause de la spontanéité. Voilà.
1: Oui, mais ça peut aussi être une mauvaise chose. Donc comment expliquez-vous que ça peut être qu'une bonne chose ?
4: Ça peut être une mauvaise chose, je le conçois, mais je le conçois parce que ça peut causer le fait de rater plein de choses, mais au moins on essaie toujours de prendre le moins de risques et c'est plutôt.
2: Oui, je suis d'accord. Peut-être sur le cas de Natacha, effectivement, c'est handicapant, mais imaginez un monde sans hésitation. C'est-à-dire que à chaque fois qu'on va nous proposer quelque chose, on ne va pas hésiter, on va tout de suite y aller.
3: Mais parce qu'en fait, ce que je sur vos propos, ce que j'incite l'humain à faire et ce qu'il ne fait plus, c'est d'envisager plusieurs situations pour lui savoir si, avant au lieu de directement réfléchir sur les faits, quand on a un choix difficile à prendre et qu'on doit le faire rapidement. C'est des choses où, du coup, l'hésitation est quelque chose de compliqué. Alors que si on fait les réflexions autour de différents choix qu'on pourrait avoir avant, on n'a plus ce domaine d'hésitation. Donc c'est ça. Si vous êtes...
2: Non.
3: Si.
4: Il y a quand même de l'hésitation.
2: Mais alors, tout à l'heure, vous parlez de spontanéité, et là, vous parlez de revoir les choses à l'avant, d'anticiper. C'est un peu contradictoire, l'anticipation,
3: l'anticipation
2: et la spontanéité.
3: Permet la spontanéité.
4: C'est contradictoire.
3: Expliquez-moi.
4: La spontanéité, voilà.
1: Arrêtez de se couper la parole quand même, faudrait s'écouter.
4: Spontanéité, c'est le fait d'y aller directement, sans préparatif. Alors que...
2: L'anticipation,
4: c'est le fait de préparer. Donc c'est contradictoire, techniquement.
3: Oui, mais l'hésitation n'est pas l'anticipation.
4: Bah oui, mais... Attends, mais les deux sont... Mais attends, vous contredisez.
2: En fait, je...
3: Vous avez dit... Là, vous décrochez pour le coup du propos sur votre explication. Juste, vous pouvez plus développer sur la manière dont vous êtes, mais c'est juste... en fait, l'anticipation, l'hésitation... C'est quand on est mis à un choix, on ne sait pas lequel prendre, on est bloqué. Donc du coup, moi, sur la réflexion que je fais avant, c'est justement de se préparer à ce moment-là pour que sur le moment, on n'ait pas d'hésitation. C'est ça le problème. C'est l'hésitation sur le moment, d'être toujours bloqué à deux choix différents. C'est ça le problème. Okay. Alors que quand on a réfléchi en amont, sur le moment, on a la spontanéité pour choisir l'action. C'est pas on a d'abord l'hésitation, c'est on a d'abord la réflexion pour aller en avant. Natacha, vous avez fait un travail sur vous-même avec un psy et tout ça, on en a parlé. Est-ce que ça vous a aidé justement, ce chemin de morceau?
5: Bah, ça m'a aidé, mais ça revient toujours au même. Hein. C'est un problème qu'on ne peut pas soigner. À chaque fois, je retombe sur la même chose, je ne fais que d'hésiter. Et bah, c'est...
1: Pouvez-vous développer un peu plus?
3: Qu'est-ce qui vous fait que vous hésitez?
5: Bah, c'est... En fait, c'est... Je vais prendre par exemple l'exemple quand on me pose une question. À chaque fois, je vois plusieurs possibilités et bah, c'est à ce moment-là, je sais pas ce qui se passe, mais en tout cas, je bloque, j'arrive pas à dire ce que je pense ou...
3: Voilà. Est-ce que vous pensez que si vous réfléchissiez avant, justement, à ces possibilités, est-ce que vous auriez, par exemple, la spontanéité, justement, de répondre directement?
5: Bah, bien sûr, il faut... Mais...
2: Il va bien avoir des situations dans la vie auxquelles vous ne pourrez pas anticiper avant. On ne pourra
3: sûr,
2: pas y réfléchir.
3: Mais, pardon, vas-y.
4: Non, continuez, j'allais y rajouter.
3: Mais du coup, sur l'hésitation, c'est ça le problème. Ça n'empêche pas que l'hésitation est une mauvaise chose, selon moi.
2: Bah, moi, je pense pas. Oui, je pense que c'est bien d'hésiter.
4: Je considère ça un peu comme un mécanisme de survie. Ça fait un peu partie de la peur.
2: Ouais, et puis de pas toujours savoir ce qu'on veut, je trouve ça bien aussi.
4: Ouais, ça permet aussi un peu de la réflexion. Le meilleur choix pour le moins de pertes ou...
5: Mais sans hésitation, tout irait beaucoup plus vite. Genre, imaginez tout le temps qu'on perd sur la durée d'une vie, je peux en témoigner.
4: Oui, mais on s'expose aussi à, genre par exemple, à cause de la spontanéité, on pourrait faire un mauvais choix, alors qu'avec l'hésitation, on pourrait réfléchir un peu avant.
2: Oui.
4: Voilà.
3: Mais il y a aussi le risque de trop réfléchir et de se perdre dans ses propres réflexions.
4: Il faut faire un travail sur ça.
2: Oui,
5: c'est
2: un équilibre qu'il faut obtenir.
4: Il faut avoir un équilibre.
3: Mais tout le monde n'est pas doté d'avoir cet équilibre.
2: Justement, il faut y travailler,
3: Développer la spontanéité.
1: Et comme je l'ai dit au début, 87% des terriens hésitent lorsqu'il faut prendre une décision.
2: Mais c'est naturel en fait.
4: C'est naturel.
2: C'est totalement naturel.
4: C'est naturel. Même les animaux parfois hésitent.
2: Oui, bien sûr.
4: Donc c'est naturel.
3: Et c'est un mécanisme. Est-ce qu'on est forcément obligé de garder les mécanismes naturels?
4: Bah oui.
3: C'est ça que vous demandez.
4: Oui.
2: Non,
4: selon certains mécanismes, on est obligé de les garder.
3: Bah,
4: c'est encore une utilité aujourd'hui.
5: Mais alors, quelle utilité? En quoi hésiter, ça vous fait... On a bien sûr rappelé que hésiter, ce n'est pas pareil que...
4: Parce qu'il y a dans certains cas, comment expliquer? Soit le cerveau va chercher la meilleure option, soit va chercher l'option la moins... avec le moins de risque.
3: Parce que pour vous, toujours, c'est dans cette optique-là, c'est de penser à la meilleure option. Mais la meilleure option pour qui? Pour vous? Pour les autres? Pour votre futur? Pour ce que vous avez fait avant? Par rapport à quoi?
4: Ça
3: à vos logiques, vos valeurs?
4: Oui. Ça dépend
2: devant quoi on est.
3: Justement, c'est des choses qu'il faut penser à l'avance. Mais du coup, il faut réfléchir à directement à ce qui vous plaît, ce qui est fort pour vous, avant, pour direct savoir qu'est-ce qui est bon pour vous, qu'est-ce qui est bon pour les autres, et faire un compromis entre tout. Donc du coup, savoir immédiatement ce que vous savez.
2: Pour moi, je pense que ce que vous décrivez est un peu impossible de tout anticiper. Moi, je n'y crois pas.
3: Je ne dis pas de tout anticiper.
2: Ah, un peu quand même.
4: Si.
3: Bah, non.
4: Si, quand même.
5: Pas dit comme ça.
4: Si. On est d'accord.
1: Non. Ok, attendez. Je réexplique. 87% des Italiens hésitent lorsqu'il faut prendre une décision. Donc 13% n'hésitent pas.
3: Je pense que c'est la fin de ce débat, il me semble. Et merci à Loris, Moumen, Yanis et
2: Jacques. Un changement de voix.
3: Un enfer. Et c'est
1: bonne journée à tous.
3: La fin de cette émission. On remercie tout le monde, on remercie les groupes qui sont passés avant. On rappelle encore une fois, c'était de la fiction. On remercie je vais refaire un tour. On remercie Loris, Moumen, Charlotte, Alix, Hector, Yanis, Jacques, Johan,
1: Gossio.
3: Et Gossio. Merci.
6: Et Adela.
2: Merci beaucoup.
3: Et Adine à la technique. Et à bientôt dans la tribu.
4: Au revoir.
6: Au revoir.
2: Salut.

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